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4h05 du matin. Bonjour Maurice, très heureux de vous retrouver en ce vendredi matin. Ben oui, c'est déjà la fin de la semaine pour beaucoup d'entre vous. Alors merci de commencer cette journée en notre compagnie. Morning Breeze maintenant et ce jusqu'à 6h. Et bien que vous soyez déjà sur

la route, au travail, à la maison, en train de vous préparer hein, pour aller bosser ce matin, pour aller à l'école, eh bien, organise toute la journée, tout ça là. Eh bien, Morning Breeze est là pour vous accompagner avec une belle sélection musicale, de la bonne humeur, comme d'habitude, vous connaissez nos rubriques, nos chroniques et surtout de belles découvertes. Je vous souhaite un excellent réveil, un très bon vendredi et surtout une journée remplie de belle énergie, de positivité. Parce que c'est vendredi, on est bien les vendredis, hein, on est en forme. Le week-end est dans quelques heures. Bienvenue dans votre Morning Breeze sur RM1, toujours avec Nathan. Vos dédicaces 5253-8484 ou vos appels téléphoniques sur le 402-80-80. Eh bien ce matin, avant de démarrer, ben, je vous donne, comme d'habitude, votre phrase motivante. Eh bien oui, hein, pour vous booster en ce vendredi matin. Écoutez ça. Cette semaine vous a demandé beaucoup. Alors réchauffez-vous de l'intérieur. Vous l'avez bien mérité. Allez, on démarre fort ce matin, tout en douceur, comme d'habitude. Albrit, allez doucement, après nous monter. Hein, voilà. John Denver, chanson qui a été demandée par Gilbert hier. Comme promis, si le Paris Cicalène chantait le même jour, on va programmer pour le lendemain matin, ainsi de suite. Allez, on y va tout de suite. Annie Song, bon réveil.

4h14 du matin, bonjour à Moussa qui nous écoute ce matin du côté de Rodrigue, qui fait un petit coucou pour son amour Françoise avec les trois enfants, également pour Janine avec la famille, pour la famille Milagar de Vanguard et pour la famille Moussa justement de Terre Rouge. Zoli Bouldou, allez, t'as l'air de sa peau, don't worry, be happy. Bonjour Nathan. Hello, Kimanien, une chanson, ton meilleur ami, Françoise Hardy. Ah, je l'aime bien ça. Dédié à Roland, José de Sainte-Croix, Marie-Ange, Roland de Port-Louis, Marie-Noël, Gann de Rosil, c'est Noëlette, de Baie du Tombeau. Bonjour à Linda et Gaëtan également, du côté de Rosemel ce matin, qui sont branchés RM1. Bonjour à Evelyne, Patrice, Laura, Ariel, Anne-Sophie, Valérie, Michel, sa sœur Joyce, Marie-France et Roland, Nicole, Anne-Marie de l'Escalier, Magali Merton et toute sa famille. Ça, c'est notre cher ami Chalet. Chalet qui nous écoute de Beaubassin. Alors, ça va bien. Finally, it's Friday. Heureusement. Bon vendredi, bon week-end à vous tous. Et ça, c'est notre chère amie Coraline de Rodrigue qui est avec nous ce matin. Bonjour, je fais un petit coucou à Dorothée Hall de Saint-Martin, Eddie Félix de Pontfer, Arnaud de Goodlands, c'est notre ami José de Souillac. J'espère que ça va bien de votre côté. Hein. Bon réveil à vous. S'il vous plaît, le disque éternel de Michael Pouvin. Ah, ça c'est magnifique, ça. C'est déjà dans la playlist, justement. Vous finissez dialogue à l'esprit. Pour remercier Noëlette et sa sœur Véronique de Clémentia. De Marie-Noël, Marianne Meunier de Rodrigue, bah on salue toutes les Rodrigues, Marianne Steve de Plaine des Papayes, Nathalie et la famille Forger de Saint-Pierre, Marie-Ange et Roland de Port-Louis. Allez, 4h15.

0: passé. Il est dans la galbe, n'est-ce pas? Allez, on y va. Un peu de douceur encore ce matin. Oui, il nous parle Brit, c'est vendredi, en plus il fait froid. Et ben, nous, on est là pour vous réchauffer le cœur. Hein, donc, vous catapultez un sentier du lit en bonne forme, hein, bonne humeur, et pour affronter ce magnifique vendredi. Gardez l'espoir, c'est vendredi. The Sound of Silence, chanson qui a été demandée justement hier, bah on a calé pour aujourd'hui, suivie d'une chanson qu'on aime bien, et ça fait du bien, on se laisse transporter avec. Hein. Donc ça c'est Angélique Kidjo et Florent Pagny, vous l'avez certainement entendu maintes fois à la radio sur les ondes. Et là, je vous laisse apprécier Malaika et aussi suivi de Mickaël Pouvin. Nous aurons Zaz, Bette Midler qu'on aime bien aussi, As Dreams Goodbye. Ah, Michel Fugain qui est dans la place comme une histoire d'amour. Cindy Lauper qu'on aime bien aussi, True Colors. Elle a gardé ses yeux d'enfant. De Mike Brandt aussi qui vous attend. Hayley Reinhardt, Can't Help Falling in Love with You. Voilà un petit peu ce qui vous attend, du moins dans cette première partie.
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1: Voilà, à l'instant, c'était tout la voix, tout simé, tout la musique. Mario Hamel, Hilario Hamel, Vicario Hamel, Mélanie Pérez, entre autres. Allez, on va écouter cette fois-ci du Cyndi Lauper, True Colors. Et juste après, on va lire quelques messages. Oui, nous en avons reçu pas mal.

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4h38, bonjour à Marie-Noël. Ça fait longtemps, Marie-Noël, qu'on aime bien. Tout le monde compte en lit, hein. Marie-Noël, du côté de Baie du Tombeau, qui était avec nous ce matin au téléphone. Elle fait un petit coucou à toute la famille également, à Solange et Gérard. Alors, une semaine qui prend fin, c'est une bonne note pour les Français victorieux. Ouais, c'est vrai, hein, la France. Bon, pas de récit, suivre match. Ça, pas là. On a une guette sur les réseaux. Merci pour Annie Sang, je vous en prie. Vous ne pouvez pas m'oublier. Hein, donc, je salue toute l'équipe de RM1, Gilbert, Taslima, Chania de Sainte-Croix, réveil en douceur comme d'habitude. Oui, grave. Hein, c'est vrai que la bonne humeur nous vous a mis le matin. Oui, mais doucement, on prend son temps pour se réveiller tranquillement. Hein, comme ça, c'est là la positivité, le gain d'énergie, c'est dans la douceur. Et doucement, là, on lui donne sa dynamisme là. Hein, voilà, c'est un petit peu le but de Morning Breeze. D'ailleurs, le nom dit Morning Breeze, la brise du matin. Voilà, c'est pas cyclone du matin. Chalet qu'on salue ce matin. Bonne journée à vous, qui manière correcte, vendredi. Mais enfin, un gros bonjour à la famille Spéville et le Gentil. Et spécialement pour le villageois de Papaye. Spanish Night. Allez, get San Chico. Au cas contraire, ce sera pour lundi matin sans faute. Joël de Papaye à Rodrigue. Bon vendredi, bon courage à toi. Thank you. Dédicace à coucou à Valérie, la belle princesse Chiara, Virasami. Merci, c'est gentil. Marie-Ange et Eddie de Saint-Pierre. James Alfred de Bambou. Anne-Marie de l'Escalier. Rose Ménaguen. Arlette de Chebel. Yvette de Monseigneur Lynn. Marie-Noël de Baie du Tombeau. Chalet. Jennifer et ses belles princesses. Trois, hein, Jennifer, Giovanni et sa chérie Pascaline Vinta de Texas. Merci à la diaspora qui nous écoute chaque matin, ça fait super plaisir. Joyce de Rivière Coco, à Rodrigue et tout un camarade, ça c'est Micheline de Beaubassin. Dédicace pour mon neveu Guillaume Govinden de Poste de Flac qui fête son anniversaire aujourd'hui. Happy birthday to you. Et on en profite pour souhaiter un joyeux anniversaire à celles et ceux qui fêtent leur anniversaire aujourd'hui. Ses cousines Émilie Esther Béguet se joignent à moi pour lui souhaiter tout ce qu'il y a de meilleur. Bonne journée à vous. C'est Véronique de Clémentia. Merci. M'espérez ou bien, oui. Par la grâce là ou là, nous bien, oui. Nous mettons-les devant nous, hein. Là, nous vivons plus faux. Et, moi, fais un petit coucou à ma fille Fabrice, mon garçon. Bon anniversaire à Jessica de Maurice. Bonne cousine. Et ma cousine aussi qui fait son anniversaire et la famille. C'est Edouard.

du côté de Montlubin. Pour le petit Dwight de Cœur Pipe qui fête son anniversaire aujourd'hui, de maman Isabelle, papa Jeffrey, et sa sœur Kimberly, grand-mère, grand-père, et c'est demandé par Odile de Rivière des Anguilles. Et bonne journée à tout ce beau monde. Merci en tous les cas pour la famille. C'est gentil, c'est gentil. Allez, on continue. N'oubliez pas, vers les 4h50, ce sera Regard sur l'histoire, présenté par Reza McGrant à venir. Elle a gardé ses yeux d'enfant.

0: 4h44, malheureusement, il nous a quittés hier à l'âge de 75 ans. Une magnifique voix. D'ailleurs, ne tu passes un titre hier sans le savoir, d'ailleurs. Et là, aujourd'hui, on va vous faire plaisir parce qu'on a pas mal de demandes ce matin. Auntie Bonnie Tyler, hein, en sa mémoire. Et magnifique chanteuse, magnifique voix. Ben, je vous laisse apprécier Born to be a Winner, Bonnie Tyler.
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1: Chers auditeurs, bonjour. Je vous emmène aujourd'hui en Île-de-France, plus exactement vers la fin du 18e et le début du 19e siècle. La personnalité qui nous intéresse est marin, originaire de la ville portuaire de Saint-Malo. Je vous parle ce matin de François-Pierre Pellerin. Il naît à Saint-Malo le 14 avril 1784. Il embarque sur la Piémontaise, une frégate de 40 canons de la marine impériale française. Le vaisseau, sous le commandement de Jacques Éperon Desjardins, quitte Saint-Malo le 16 décembre 1805 à destination de l'Île-de-France. La frégate atteint sa destination le 22 mars 1806. Le navire est utilisé par le général Decamps pour renforcer la défense de l'île. Lors des courses et des offensives que mène la Piémontaise dans l'océan Indien, le marin Pellerin se distingue par sa bravoure et reçoit les éloges de ses chefs. Le 8 mars 1808, après une violente bataille navale au large de Ceylan, la frégate est capturée par les Britanniques. Pellerin est conduit en captivité à Bombay. Après quelques mois, il parvient à s'échapper avec quatre de ses compagnons. Les fuyards réalisent un grand coup d'audace en s'emparant d'un navire marchand britannique et mettent le cap sur l'île de France. Mais la malchance poursuit Pellerin. En vue de l'île, lui et ses compagnons sont interceptés par la frégate britannique la Néréide. Ils sont de nouveau faits prisonniers. Quelques jours après, pendant que le navire britannique s'approche de la côte de l'île, l'intrépide Pellerin arrive à s'échapper et essaie de gagner la terre à la nage. Le lendemain, deux pêcheurs le trouvent inanimé sur l'île Marianne, à l'entrée de la baie du Grand Port. Le rescapé est conduit à la pointe de Flac, où un habitant de la localité, M. Fropier, lui donne l'hospitalité. À son rétablissement, il se rend à Port-Louis, où le général Decamps le nomme second maître charpentier dans les ateliers du port. En février 1810, il embarque comme second maître sur la frégate la Minerve. Ce même vaisseau forme partie de la division du

0: Perret qui appareille de Port-Louis le 24 mars 1810 pour une croisière. Au cours de la traversée, le navire se trouve en confrontation directe avec trois vaisseaux anglais au large du Mozambique. Le 3 juillet, François Pellerin est tué lors de ce combat naval. Il n'a que 26 ans lorsqu'il décède.
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Magnifique chanson d'Alé Barrière pour vous ce matin, pour la dernière fois. Et la dernière chanson de la première partie de Morning Breeze arrive tout de suite. Gilbert Montagné, The Fool.

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0: Bonjour à tous, bonjour à toutes. Quel plaisir de vous retrouver en ce vendredi 10 juillet 2026 pour permettre d'être bien réveillé pour entamer comme il se doit ce dernier jour de travail de la semaine pour la majorité d'entre vous et bien sûr pour commencer comme il se doit ce beau week-end. Pour vous accompagner, c'est Stéphane au micro et bien sûr, pas sûr à la partie technique, Stéphanio Hippolyte et notre assistante à la production, Marie-Danielle Perrine. Et pour tout de suite, on passe le micro à Mario Lisette qui peut nous donner des titres qui seront développés à 6h. Bonjour Mario.
1: Merci Stéphane, bonjour à vous également. Madame, Monsieur, bonjour et merci de nous rejoindre pour ce premier point info. Suite et fin de 5 jours de formation dispensée par Interpol Maurice avec le soutien des spécialistes internationaux. Une cérémonie de remise de certificats est prévue à 11h au centre de jeunesse et de formation résidentielle de Baladirou.

0: Mieux comprendre la perception de la masculinité à Rodrigue, tenu hier d'un atelier de validation suite à une étude menée par des chercheurs de l'Université de Maurice en collaboration avec la Commission du bien-être de la famille. Après la publication d'une liste de prix bénéficiant de subsides à partir du 1er juillet, les autorités intensifient les descentes dans les commerces, une dizaine de contraventions déjà émises jusqu'ici. Et puis, une semaine après la clôture du Rodrigue's Kite Festival 2026, les professionnels du tourisme, organisateurs et opérateurs économiques estiment que l'événement a permis de renforcer davantage la visibilité de Rodrigue comme destination phare des sports de glisse dans l'océan Indien. Voilà, je vous retrouve donc à 6h pour le développement de ces titres. Je vous laisse en compagnie de notre ami Stéphane pour la suite de l'émission. Bonne matinée, bon réveil à tous. À vous Stéphane.
1: Merci beaucoup Marion, on vous retrouve à 6h pour le Grand Journal. À
0: avec plaisir, l'heure. Avec plaisir donc.
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1: Et fera-t-il beau en ce vendredi ou sera-t-il pluvieux? Pour le savoir, allons tout de suite à la station météorologique de Vakwa pour retrouver M. Prithvi Gopi. M. Gopi, bonjour.
3: Oui, bonjour.
1: Est-ce que vous êtes capable de nous un aperçu les temps qui pour faire aujourd'hui dans Rodrigue?
3: Oui, bien sûr, et bonjour à tous les auditeurs. Et nous avons un nuage qui peut traverser par moment et ça permet d'être qu'il a fait grand matin. Sinon, au cours de la journée, et même à soir, les temps pour plutôt bon. Du vent pour souffler des petites de 20 à 30 km/h avec bonne rafale de 60 km/h. Et en ce qui concerne les températures, la température maximale l'hypo entre 25 et 27 degrés et la minimale durant la nuit l'hypo entre 19 et 21 degrés. La mer l'immobile en haut brison et la bonne la houle de l'autre de 3 mètres qui peut influencer l'état de la mer en haut brison. Sinon, avant de terminer, un petit aperçu pour le week-end. Nous perdons de la pluie samedi, par contre dimanche les temps pour quitter bon, du vent il peut toujours modéré, il peut souffler depuis secteur l'est et la mer en haut brison il peut toujours mauvais. Et bien voilà, c'est tout concernant la météo. Merci, au revoir et bonne journée à tous.
1: Merci beaucoup Monsieur Gopi, nous souhaitons ainsi que toute l'équipe de la météo une excellente journée et d'ores et déjà un très bon week-end.
3: Merci, au revoir.
1: Au revoir.

Je vais maintenant vous faire part de cet avis de décès. On nous prie d'annoncer le décès de Madame Exila Perrine. Décès de Madame Exila Perrine, aussi connue sous le nom de Suzy. Elle était âgée de 69 ans, ex-habitante de Crèvecœur. Le convoi mortuaire sortira de son domicile à Crèvecœur ce vendredi 10 juillet 2026 à 14h pour se rendre en l'église 5h de Marie à Port-Mathurin et de là au cimetière dans sous anglais. À la famille affligée par ce deuil, la MBC présente ses plus vives sympathies.

C'était Patrick Brunet avec ce titre pour toi, Zézy, Nanien, pas impossible, 5 heures passées de 11 minutes. Atmosphère qui se réveille en douceur, les pieds bien déroulés. Et nous pensons particulièrement à tout Bandimoun qui peut finir ce night shift en ce vendredi. Nous souhaitons bon courage et très bonne journée à tout. Bien sûr, la radio Lila pour accompagner Zut, pour soutenir Zut, pour épauler Zut dans toute cette bonne activité. Et surtout, nous, de tout cœur avec Bandimoun qui peut faire face

difficulté en ce vendredi, capable depuis le commencement de la semaine, la semaine pas trop passe bien. Il y a beaucoup de situations qui sont un peu difficiles, que je peux faire face, mais pas casse-tête. Après la pluie, tout le temps prenant un arc-en-ciel, après cyclone, tout le temps prenant à calmer. Et là, un petit clin d'œil à tous les fans de chansons rétro. Je vous propose qui nous l'écoute ensemble. Salvatore Adamo avec ce titre, Mema, sur tes hanches.

C'était I Know Him So Well de Barbara Dixon et Ellen Page. 5 heures passées de 19 minutes. Et pour la prochaine chanson, je vous propose qu'il nous prend la machine à remonter dans le temps et nous retourne plus précisément en 2007, 2007, 2008, avec un artiste qui est en pleine ascension à cette époque-là. C'est Chaim avec ce titre. 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

0: C'était Roxette avec ce titre Listen to Your Heart. À noter que Roxette, c'est un duo pop-rock suédois qui s'est composé à l'origine de Marie Fredriksson, qui nous peut écouter en ce moment dans Sous la Voix, et surtout de Per Gessle. Et actuellement, donc, le groupe Roxette donc, il consistait de Pierre Gessle et Lena Philipsson. Et justement, donc, c'est grâce à ce deuxième album, dont est extrait Listen to Your Heart, Look Sharp, en 1988, qu'ils ont gagné le succès. Et justement, un fait intéressant, c'est que Roxette est le deuxième groupe suédois le plus vendeur après ABBA, avec plus que 75 à 80 millions de disques vendus à travers le monde. Et surtout, donc, être classé comme un des plus grands succès discographiques en Allemagne, avec plus de 6 millions d'exemplaires écoulés, et au Royaume-Uni, il classe 19 titres dans le top 40, où la British Phonographic Industry, BPI, a décerné une certification pour plus que 3 millions d'unités. Et bien sûr, aux États-Unis, donc, le groupe Roxette a un succès considérable, au point qu'il n'arrive à la première place du Billboard Hot 100 à 4 reprises et a été certifié pour plus que 3 millions d'unités par la Recording Industry Association of America, RIAA. À noter que Marie Fredriksson, donc, la voix qui nous fait pétonder pour le groupe Roxette, donc, est décédée en 2019 et c'est une autre chanteuse, Lena Philipsson, qui prend le relais pour continuer à perpétuer l'héritage et surtout la discographie de sa groupe presque légendaire. Alors, on arrive 5 heures passées de 29 minutes. On nous passe tout de suite à des nouvelles du temps.
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0: Communiqué de la météo pour Rodrigue, émis à 4h30 en ce vendredi 10 juillet 2026. Débutons avec la situation générale des nuages venant du secteur est influence le temps local ce matin. D'autre part, un courant d'air modéré circule sur la région. Prévision pour les prochaines 24 heures, mi-couvert ce matin, devenant parfois nuageux avec des ondées occasionnelles. Essentiellement beau par la suite, la température maximale variera entre 25 et 27 degrés Celsius. Le temps reste essentiellement beau durant la nuit et la température minimale, quant à elle, variera entre 19 et 21 degrés Celsius. Le vent soufflera du secteur est de 20 à 30 km par heure avec des rafales de l'ordre de 60 km par heure. Et en ce qui concerne l'état de la mer, elle sera forte au-delà des récifs avec des houles du sud-est de l'ordre de 3 mètres. Les sorties en haute mer sont déconseillées. La pluviométrie durant les dernières 24 heures est comme suit. 0,2 mm de pluie enregistrée à Pointe-Canon, 2,5 mm à Pleine-Corail, 1,6 mm à Patate-Théophile et 0,0 mm de pluie enregistrée à Rivière-Banane. Pour nos amis pêcheurs et plaisanciers, voici pour tout de suite vos horaires marées. Marée haute 8h49 et 21h14, marée basse à 14h48 et demain à 4h02. Le soleil nous dira bonjour ce matin dans exactement 51 minutes à 6h22 pour nous dire au revoir ce soir à 17h22. Et là, mon poulet, je bille tapé c'est pour Rodrigue qui finit ses réseaux vendredi 10 juillet 2026, 4h30 grand matin. 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

0: Dans les prochaines 24 heures, pendant un des la plus grand matin et la journée qu'à soir, les temps pour plutôt bon. Divan pour souffler depuis secteur est 20 à 30 km par heure, avec ben rafale 60 km par heure. L'état lagon, la mer, est praticable, mais en déobrisant, la mer pas praticable. Un aban la houle depuis sud-est, de l'ordre 3 mètres en déobrisant, ben sorti en déobrisant, li déconseillé. Voilà, c'était les autres communiqués de la météo selon la station météorologique. De va quoi?
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Je vous fais un rappel de cet avis de décès. On nous prie d'annoncer le décès de Madame Exila Perrine. Le décès de Madame Exila Perrine, aussi connue sous le nom de Suzy, elle était âgée de 69 ans, ex-habitante de Crèvecœur. Le convoi mortuaire sortira de son domicile à Crèvecœur ce vendredi 10 juillet 2026 à 14h pour se rendre en l'église Saint-Cœur de Marie à Port-Mathurin et de là au cimetière d'Anses Anglais. À la famille affligée par ce deuil, la MBC présente ses plus vives sympathies.

0: Bien le bonjour à tout un auditeur auditrice qui fait que rejoigne nous. J'espère qu'ils étaient bien réveillés. Et si jamais j'étais encore sous la couette, je vais rester 21 minutes avant que 6 heures sonne. Donc c'est l'occasion pour lever bonheur, pour gagner un petit peu de l'avance et surtout pour préparer aux autres bien pour cette nouvelle journée. Et bien sûr, qui dit vendredi, dit tout est permis. Il dit week-end aussi. Donc à tout ban du monde qui mis bien préparer aux autres pour ce week-end-là, peut-être pour le guet camarade. Manger une pizza, ou bien je passe un moment privilégié entre amis, en amoureux ou en solitaire, capable en famille aussi. Donc, à tout, nous souhaitons plein de bonnes choses, plein de positivité en ce vendredi et pour le week-end à venir. Et justement, là, nous parlons ensemble qui m'en étoile une réservée pour en ce vendredi. Allez, nous parlons ensemble de horoscope du jour.
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0: Et débutons notre horoscope du jour avec nos amis les béliers. Le rythme ralenti et cela vous fait le plus grand bien. C'est le moment idéal de faire le point sur vos finances, trier vos papiers et stabiliser un projet récent. Taureau, une lune s'installe chez vous, vous rayonnez et votre instinct est excellent. Alors profitez de cette belle énergie pour poser des actions concrètes ou pour vous accorder, plutôt un moment de pur confort. Ce vendredi. Gémeaux, avec votre planète maîtresse Mercure qui rétrograde, vous pourriez ressentir un peu de fatigue ou de dispersion mentale. La Lune vous invite au calme, un peu de retrait ou de repos vous évitera de parler ou d'agir trop vite. Cancer, une très belle journée pour vos relations amicales et vos projets collectifs. Vous trouvez une oreille attentive auprès de vos proches. Même si l'ambiance générale invite à la réflexion, vos échanges du jour vous réchauffent le cœur. Lion, vos responsabilités professionnelles ou vos ambitions sont sous les projecteurs. Les énergies du taureau freinent un peu votre élan naturel. Alors armez-vous de patience, les lions. Vierge, une vague d'air frais souffle sur votre esprit. C'est une excellente journée pour ouvrir vos horizons, planifier

une escapade ou vous plonger dans une lecture inspirante. Si vous ressentez de la fatigue, accueillez-la sans culpabilité. Balance, l'ambiance générale vous pousse à l'introspection ou à régler des affaires administratives en suspens. C'est une journée de transition où il vaut mieux observer les dynamiques autour de vous plutôt que de chercher à trancher les conflits. Scorpion, l'accent est mis sur votre partenariat avec les autres, vos collaborations et surtout votre vie de couple. Alors, misez sur le dialogue et l'écoute, les scorpions. Donc, surtout si vous êtes en couple. Alors, poursuivons avec les sagittaires. Votre quotidien, vos tâches de routine et votre bien-être physique demandent votre attention. C'est le moment idéal pour réorganiser votre espace ou adopter des habitudes plus saines. Allez-y pas à pas, sans vous surcharger. Capricorne, la créativité, l'amour et l'expression personnelle sont à l'honneur. Le ciel s'allège pour vous aujourd'hui. Laissez de côté les dossiers les plus austères pour vous consacrer à ce qui vous passionne et aux gens que vous aimez. Verseau, votre foyer et votre vie de famille réclament votre présence. Vous aurez sans doute envie de coucouner ou de prendre soin de votre intérieur. Alors une décision importante concernant votre équilibre personnel demande encore un peu de réflexion. Et pour terminer les poissons, votre esprit est vif et votre intuition, particulièrement affûtée aujourd'hui. Alors, c'est une excellente journée pour échanger, écrire et partager vos idées, à condition de prendre le temps, bien sûr, de tourner vos phases. Quel que soit votre signe astral, je vous souhaite à tous et à toutes une excellente journée.

Et pour tout de suite, on prend le large en compagnie de Tal. 5h passées de 44 minutes. Et pas oublier que dans quelques minutes, c'est votre grand journal en compagnie de Marie-Lisette.

C'était elle avec ce titre « Je prends le large » et elle fête son anniversaire aujourd'hui. Donc, c'est Clara Luciani, une chanteuse française, et vous propose qu'on écoute ensemble ce titre « Tout pour moi ». ».

C'était Clara Luciani avec ce titre Tout pour moi, à noter qui, comment je peux dire, donc elle est née naissance un 10 juillet en 1992 à Martigues, en France. Elle y est célébrée aujourd'hui, sous 34 ans. Alors, on arrive à 5 heures passées de 51 minutes sur les ondes de Rodrigue FM. Alors, me proposer pour tout de suite qui nous a guetté ensemble, qui va un événement, une produire une. Surtout un 10 juillet, nous allons écouter ensemble cette éphéméride. Mais juste avant, donc, nous saluer tout le monde qui peut écouter nous nombreux ce matin, qui sont à Rodrigue, à Maurice ou à travers le monde. Nous souhaitons une excellente écoute et une excellente journée à venir en notre compagnie.

191e jour de l'année et nous sommes actuellement dans la 28e semaine de cette année 2026. Et en ce 10 juillet, nous fêtons les Ulric, donc U-L-R-I-C, ou Ulric avec un H, et nous célébrons aussi Ban Emmanuel et les Amalberges. Alors, bonne fête à tout Ban Ulric et Ban Emmanuel, quoique Amalberge, c'est un nom qui est un peu plus rare, mais si jamais c'est un nom, ça nous l'a. Donc, une très bonne journée et une très bonne fête à eux de même. Alors, on a été ensemble qui, ben, événement inarrivé N 10 juillet. En 1509 fut la naissance de Jean Calvin, un célèbre théologien et réformateur dont les idées ont profondément et durablement transformé le paysage religieux, culturel et politique à l'échelle internationale, notamment en Europe et en Amérique du Nord. En 1925 fut le début du procès du singe, donc comment s'appelait à l'époque, aux États-Unis. Alors c'est John Scopes, un enseignant qui était être poursuivi pour avoir enseigné la théorie de l'évolution de Darwin. Ce procès a eu un impact mondial majeur sur les débats concernant la science, la religion et l'éducation. À noter qu'à cette époque-là, la théorie de l'évolution de Darwin contredire totalement ce qui est l'autorité religieuse des États-Unis typée prônée. Donc, pour eux, c'était un blasphème, en quelque sorte, parce qu'il remet en cause la création même de l'humanité. Et c'est pour ça que John Scopes est être poursuivi par les autorités de l'époque. Et surtout, ça a démontré qu'il et ça procès là. Donc, écoute, la science, c'est pas de quoi, non, une grande renommée, surtout. Il y a beaucoup de formules, de théories qui sont être mal vues par les autorités contemporaines à cette époque. Et là, nous cause plus particulièrement l'espace. Là, en 1962, toujours un 10 juillet, donc, fut le lancement de Telstar 1. Alors, la NASA y lance le tout premier satellite de télécommunication. Donc, c'est le premier satellite qui servit à des fins de communication actifs et privés au monde. Alors, il permet surtout la première transmission en direct d'images de télévision, de conversations téléphoniques et de données à travers l'océan Atlantique qui marque le début des télécommunications modernes mondiales. Voilà, c'était les éphémérides en ce vendredi 10 juillet 2026. 5 heures passées de 55 minutes. Dans quelques minutes, c'est notre grand journal en compagnie de Mario Lisette. Mais en attendant, je vous propose la douceur et surtout nous contempler l'été et l'hiver avec Caroline Jordan.

0: Belle matinée à tous et à toutes. Il est 6 heures. Voici votre grand journal et nous accueillons pour tout de suite Mario Lisette. Bonjour Mario.
1: Merci Stéphane. Bonjour à vous également. Au sommaire, suite et fin de 5 jours de formation dispensée par Interpol Maurice avec le soutien des spécialistes internationaux. Une cérémonie de remise de certificat est prévue à 11h au centre de jeunesse et de formation résidentielle de Baladirou. Mieux comprendre la perception de la masculinité à Rodrigue, tenu hier d'un atelier de validation suite à une étude menée par des chercheurs de l'Université de Maurice en collaboration avec la Commission du bien-être de la famille. Après la publication d'une liste de prix bénéficiant de subsides à partir du 1er juillet, les autorités intensifient les descentes dans les commerces, une dizaine de contraventions déjà émises jusqu'ici. Et une semaine après la clôture du Rodrigue's Kite Festival 2026, les professionnels du tourisme, organisateurs et opérateurs économiques estiment que l'événement a permis de renforcer davantage la visibilité de Rodrigue comme destination phare des sports de glisse dans l'océan Indien. Madame, Monsieur, bonjour et bienvenue à l'écoute de ce journal suite et fin de 5 jours de formation ce vendredi 10 juillet et formation qui a été dispensée par Interpol Maurice avec le soutien des spécialistes internationaux. Une cérémonie de remise de certificat est ainsi prévue à 11h au centre de jeunesse et de formation résidentielle à Baladirou en clôture à la formation. Ils sont une vingtaine de participants de l'ATSU, de la National Coast Guard, de la

0: Moshe Sports Authority et de la Moshe Revenue Authority à être concernés. Un projet de formation financé par l'Union européenne avec le soutien d'Interpol et la Commission de l'Océan Indien. Mieux comprendre la perception de la masculinité à Rodrigue afin de promouvoir le bien-être des hommes et de consolider l'équilibre familial. C'est l'objectif d'un atelier de validation des résultats d'une étude organisée ce jeudi 9 juillet au Centre intégré de la famille à Malabar. Cette initiative de la Commission de la femme et du bien-être de la famille en collaboration avec l'Université de Maurice a réuni les principaux partenaires engagés dans les questions sociales. La cérémonie s'est déroulée en présence de la commissaire de la femme et du bien-être de la famille, ainsi que des représentants de l'Université de Maurice. C'est un reportage signé Willina Manon.
1: En 2025, une équipe de 7 chercheurs issus de différentes facultés de l'Université de Maurice a entrepris une vaste étude sur la perception de la masculinité chez les hommes rodrigués. Au total, 492 hommes âgés de 16 ans et plus ont participé à cette enquête. Sur un échantillon initial de 500 personnes, cette recherche vise à mieux comprendre les réalités vécues par les hommes afin de les accompagner dans leur rôle de partenaire, de père et d'acteur responsable au sein de la famille et de la société.
2: La grande majorité des hommes participent activement dans la vie familiale, dans l'économie, travail, ramasse casse, guide bains enfants. La grande majorité des hommes peuvent faire ce travail et même au-delà de comment dire, ce qui est expected. Et c'est pour ça qu'au fait, l'étude a démontré aussi qu'il y a tendance pour blâmer les hommes. C'est une minorité de hommes qui est dans un comportement peut-être violent ou peut-être qui boit un peu trop, etc. Mais nous avons tendance pour overgeneralize, pour généraliser un comportement qui, au fait, c'est une exception à la règle générale. C'est ça que ce rapport-là vient de rétablir.
1: Pour la commissaire Christiane Agathe, cette étude met en lumière les valeurs, les responsabilités, les aspirations des hommes rodrigués. Elle estime que leurs contributions sont essentielles au développement harmonieux de la famille et de la société.
3: Après ça, l'étude là, nous fait trouver qui ban monsieur, de tenir ban bon valeur et de toujours ancré et dans la famille, ban valeur qui est ancré dans la famille, le respect et le dialogue et de pour ban communication dans la famille et aussi qui de plus en plus participe activement dans la société de Rodrigue et nous trouver qui est un bon exemple à Rodrigue. Même à travers ben, différentes réunions, ben, différentes activités qu'il fait dans ben, l'école ou bien collège, il y a ben, monsieur qui peut participer et aussi d'autres qui peuvent participer avec ben, maman et côte à côte pour le développement de l'enfant.
1: Le rapport définitif de cette étude devrait être finalisé et soumis au cours du mois prochain, une étape importante qui permettra d'orienter les futures actions en faveur du bien-être des hommes et du renforcement des familles à Rodrigue.
0: La nouvelle liste de prix apparue le 1er juillet dernier continue de susciter des réactions contrastées dans les commerces. Les responsables multiplient les descentes sur le terrain pour observer l'adaptation des vendeurs et les réactions des consommateurs. Plus de 10 amendes ont déjà été infligées aux commerçants en infraction, signe de la vigilance intensifiée des autorités. Celle-ci invite par ailleurs les consommateurs à coopérer afin de garantir le respect des mesures et préserver l'équilibre du marché. On écoute Marcelino Arusti, Consumer Affairs Officer.
4: Nous avons plusieurs plaintes pour les consommateurs aussi. Côté ce signal nous qui est dans certaines places qui prix peine baisser. Il est malheureux pour dire qu'il y a une dizaine de contraventions. Côté nous observer qui dans certains articles qui sont pris encore ancien prix peine baisser malgré que le gouvernement met un système en place mais de subsides. La contravention est bien chère, 5 000 roupies pour un produit. Pas oublier que si nous trouvons plusieurs produits, plus que 5 par exemple, contravention à la vie plus cher, et nous attirons l'attention des commerçants encore une fois, qu'ils ont besoin de veiller à ce que le prix qui est réglementé est appliqué dans le commerce. Et nous disons aux consommateurs aussi, ils ont besoin de faire des efforts, essayer de comprendre comment ce système prix en ligne allait fonctionner, parce qu'il est à la disponibilité de tout le monde. D'ailleurs, nos bureaux peuvent faire un petit effort en plus, nous permettre de la communauté. Pour informer du monde, comment vous servir ce système-là, comment vous pouvez faire pour vérifier le prix.
0: La délégation du Registrar of Associations, actuellement en mission à Rodrigue, a animé une session de travail avec des représentants des associations de Lille au Centre de la culture et des loisirs à Montplaisir hier. Objectif, les informer sur les

0: récents changements dans le secteur associatif, mais aussi leur rappeler l'importance de soumettre leur rapport annuel. Le commissaire du travail, Alain Wongso, invite les associations à maintenir leur dossier à jour. Au cœur de cette session de travail, la nécessité pour les associations de soumettre leur rapport annuel dans les délais requis. Alors, les participants ont également reçu des explications pour les guider à bien remplir les documents nécessaires. On écoute Vinesh Sanasi du bureau du Registrar of Association.
1: J'étais inscrit en association, j'étais dans une copie de rules. Des rules-là, il y a obligation du office bearers, il y a président, secrétaire et trésorier. Des obligations du secrétaire, comme on l'a dit, la dernière limité là-dedans. Le secrétaire, shall submit an annual return to the registrar. C'est-à-dire, dès qu'il a soit enregistré, le secrétaire, il connaît, il faisait soumettre un annual return. Deuxième, nous avons la loi qui dit ça. De banalité du travail, il vient nous dire. Mais seulement ce qu'il nous constate, il y a beaucoup d'associations qui ne pas fait cet annual return au registrar.
0: Et parlons d'autre chose à présent, une première pour cette institution. Constance Tecoma de Rodrigue organise Long Service Award lors d'un événement spécial ce vendredi soir. L'objectif étant de reconnaître, valoriser le professionnalisme et contribution des employés comptant plus d'années de service au sein de cette institution hôtelière à Rodrigue. Ainsi, 17 employés comptant entre 10 et 14 ans de service seront honorés lors d'une cérémonie de remise de prix à l'hôtel Constance à Tecoma, cérémonie protocolaire et session de networking également à l'agenda de la soirée. Une activité qui cadre également avec la célébration du 14e anniversaire de l'hôtel. Sécurité alimentaire, les pandémies mondiales et les conflits nous ont appris une leçon importante. Pour assurer notre sécurité alimentaire, il est essentiel de pouvoir compter sur notre propre production. À Corail Vangassa et à la famille Raphaël est passée de la parole aux actes. Depuis plusieurs années, elle a mis en place une ferme circulaire où cohabitent différents types d'animaux, des arbres fruitiers et des cultures vivrières, tout en s'inspirant de méthodes agricoles traditionnelles. La famille innove grâce à l'utilisation de l'énergie solaire et à des systèmes de récupération d'eau de pluie. Mike Pierre-Louis.
2: Le temps d'une demi-journée, les élèves du centre Gonzague Pierre-Louis de Camp du Roi ont visité la ferme du Bon Vieux Temps à Corail Vangassaï. Chris Claire se dit émerveillé par la diversité des animaux présents sur l'exploitation et espère lui aussi pouvoir en élever prochainement.
3: J'ai vu des poules, des pétades, et je suis très content d'être ici avec les profs, les élèves aussi. À l'avenir, je vais avoir des animaux.
2: Cette ferme est née de la passion de Lisby Raphaël pour l'agriculture.
4: Mais moi, j'ai un petit garçon, j'en croisais petit tout le temps. Il est content que moi, week-end, j'ai un ami, j'ai un petit Claude, puis il y a l'équipe de ces animaux-là. Là, après, je lui dis, j'ai un ami, nous besoin de nourrir un peu ces animaux-là. Depuis les années, nous nourrissons ces animaux-là. Il est content des animaux, mais moi aussi, je suis content. Je donne manger, je fais tout. Et là, après, je monte vers 9h30, 10h, je monte. Et là, après-midi, quand les enfants finissent l'école, je retourne encore. Et là, je viens mettre du riz cuit. Je cuis du riz pour gagner le lendemain, pour briller, de concentrer, pour donner aux animaux à manger.
2: Elle encourage les jeunes à s'intéresser à l'agriculture, malgré les défis et les difficultés que peut connaître ce secteur.
4: Dans l'avenir, beaucoup dans l'avenir, parce que moi, parfois, tous les années, je vendais, même dans l'année, bon morceau de poule, je vendais, dinde, pétade, tout, mouton, tout, je vendais.
2: Le modèle de cette ferme permet également d'éviter tout gaspillage. Des déjections animales sont utilisées comme fertilisants pour les cultures qui produisent à leur tour de la nourriture pour les animaux. Les produits de la ferme sont principalement destinés à la consommation de la famille. Le surplus est commercialisé, offrant ainsi une source de revenus supplémentaires à la famille.
0: Et puis, 3 jours de compétition, de spectacles et de promotion internationale. Une semaine après la clôture du Rodrigue's Kite Festival 2026, les premiers constats sont encourageants. Professionnels du tourisme, organisateurs et opérateurs du secteur estiment que l'événement a permis de renforcer davantage la visibilité de Rodrigue comme destination phare des sports de glisse dans l'océan Indien. La nouvelle formule du Rodrigue's Kite Festival avait pour ambition

0: de maintenir la dynamique du kitesurf à Rodrigues tout en mettant davantage l'accent sur la performance sportive. Nous écoutons Andy Albert, président du Mrooke Wind Sports Club.
1: Le festival, ça a été un succès avec les différents partenaires du bassin de l'océan Indien. Nous redonnons confiance dans la région, les slaloms et les courses. Mais nous avons aussi Ika Surf Mag, c'est un magazine qui couvre le kite. Nous prenons l'article qui peut sortir en fin de mois. Et il y a un bon écho, un bon son qui est allé. Définitivement, nous avons une retombée touristique par rapport à ça. Et nous, au niveau de l'école, qui fait du volontariat dans ce festival-là, c'est un peu ça qui nous attend.
0: Il est déjà 6h12 minutes. Le rappel des titres pour clore ce journal. Suite et fin de 5 jours de formation dispensée par Interpol Maurice avec le soutien des spécialistes internationaux. Une cérémonie de remise de certificats est prévue à 11h au centre de jeunesse et de formation résidentielle à Balladurau. Mieux comprendre la perception de la masculinité à Rodrigues a tenu hier d'un atelier de validation suite à une étude menée par des chercheurs de l'Université de Maurice en collaboration avec la Commission du bien-être de la famille. Après la publication d'une liste de prix bénéficiant de subsides à partir du 1er juillet, les autorités intensifient les descentes dans les commerces. Une dizaine de contraventions déjà émises jusqu'ici. Et une semaine après la clôture du Rodrigues Kite Festival 2026, les professionnels du tourisme, organisateurs et opérateurs économiques estiment que l'événement a permis de renforcer davantage la visibilité de Rodrigues comme destination phare des sports de glisse dans l'océan Indien. Voilà donc ce journal prend fin ici. Merci de l'avoir suivi. On se retrouve dans pas longtemps pour la page sportive.
2: Merci beaucoup Mario et comme vous l'avez si bien dit, on vous retrouve dans quelques instants pour la page sportive de ce matin consacrée à la Coupe du Monde 2026.
0: Merci Stéphane.
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0: Eh bien, le bonjour à vous tous, mesdames et messieurs, et bienvenue dans votre rendez-vous quotidien consacré à l'actualité sportive. Donc, comme Stéphane vous avait dit, la page sportive de ce matin est consacrée uniquement à la Coupe du Monde de football. Retour d'abord sur le premier quart de finale de la Coupe du Monde disputée ce jeudi soir. La France a décroché avec autorité son billet pour les demi-finales en s'imposant 2-0 face au Maroc grâce à une prestation solide. Les Bleus poursuivent leur belle aventure dans cette compétition et confirment leurs ambitions de conquérir un nouveau titre mondial. Malgré une belle résistance, les Lions de l'Atlas quittent la compétition avec les honneurs après un parcours remarquable. La Coupe du Monde se poursuit aujourd'hui avec une nouvelle affiche de prestige. Alors les regards seront tournés vers le duel qui opposera l'Espagne à la Belgique dans le cadre du deuxième quart de finale. Le coup d'envoi sera donné à 21h, heure de Maurice. Deux grandes nations du football européen, deux équipes au potentiel offensif impressionnant et une seule place à décrocher pour les demi-finales. Tous les ingrédients sont réunis pour offrir un match de très haut niveau. Alors donc, les demi-finales commencent donc à prendre forme et la France attend désormais de connaître son prochain adversaire qui sera le vainqueur donc de cette confrontation entre l'Espagne et la Belgique. Et bien entendu, nous vous retrouverons, mesdames et messieurs, dans nos prochaines éditions pour un point complet sur les résultats. Et merci de votre fidélité. Excellente journée à tous et à toutes. Et merci également à notre technicien de service du jour et à Marie-Daniel Perrine, qui est notre assistante à la production. Donc, dans un instant, c'est Stéphane qui reprendra le micro pour la suite et fin de cette présente édition. Alors Stéphane, à vous pour la suite.
2: Merci beaucoup Mario. Il faut dire que j'attends avec impatience ce match entre l'Espagne et la Belgique. Donc, beau succès en perspective et aussi dans les prochaines éditions, comme vous l'avez si bien dit, nous aurons les résultats des prochains quarts de finale et surtout, nous saurons qui se

0: seront dans la compétition pour aller à la grande finale et pourquoi pas recevoir la Coupe du Monde.
1: Bien sûr, Stéphane, donc le match entre l'Espagne et la Belgique, comme je vous disais, mesdames et messieurs, ce sera dans quelques heures à 21h plus précisément.
0: Merci beaucoup, Mario. Donc, très bonne journée à vous et nous vous retrouvons à 9h pour un autre point avec l'actualité.
1: À tout à l'heure, Stéphane. Bonne journée à tous et bon réveil.

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6h18 sur les ondes de Rodrigue FM. Bonjour, bonjour. C'est la suite et fin de cette émission matinale. Lévé Rodrigue. Et oui, donc le choc, c'est l'Espagne contre la Belgique dans le cadre des quarts de finale de la Coupe du Monde qui bougeait tantôt à partir de l'hiver. Et bien sûr, prenant aussi les autres affiches, donc que je pourrais un plus de détails un peu plus tard ou peut-être demain. Donc c'est la Norvège qui peut opposer à l'Angleterre et surtout l'Argentine qui peut face à la Suisse. Et cela promet d'être intéressant, surtout pour nous connaître ensemble qui banne l'équipe pour aller en demi-finale, pour compete, pour recevoir la Coupe du Monde et surtout recevoir un nouveau étoile, les autres maillots. Alors, place à la musique et mon proposeur qui nous l'écoute ensemble, Donovan BTS et Helix Dynasty, l'équerre Vanet.

0: C'était Lekki Havane de Donovan BTS en featuring avec Helix Dynasty. Et là, je propose que nous allons ensemble un message d'anniversaire. Mais tout d'abord, une courte page de pub.
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0: bon anniversaire. Bon anniversaire, bien sûr, à tout bandi mona qui gagne la zodi. Nous souhaitons longue vie, bonheur, prospérité et surtout qu'ils profitent au maximum de toute la journée.
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0: Alors, nous recevons quelques messages ce matin. Nous proposons qu'ils nous allions ensemble. Bon anniversaire à Ulrich, l'évêque et Emmanuel Larcher. C'est de la part de Joyce de Rivière-Coucou, donc qui souhaite bonne fête à sa Didimouna. Et bon anniversaire aussi à Émilie, qui demande un anniversaire. Donc, il dit un bon anniversaire à son camarade Mandou, qui gagne cela Zodi. Et bien sûr, sans oublier, sur la famille de Rivière-Coucou, qui souhaite lui un heureux anniversaire. Bon anniversaire à Iris Lisette qui fête ses 4 ans aujourd'hui. Qui nous compte en lit. C'est de la part de toute la famille Lisette qui me pense lit ce matin. Bon anniversaire à Mélanie Pierre-Louis de Pointe-Canon. En ce beau jour, c'est de la part de sous tati Marlène et aussi Denzel et Arnaud.
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0: Bon anniversaire à John et Johnson Perrine de Nassola qui gagne zot la zodi. C'est de la part de toute la famille, tous les bandes camarades et tout spécialement toute l'équipe Palisade Hunters, Palisade Arthos et Palisade Fighters qui souhaite zot longue vie, bonheur et prospérité.

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6 heures passées de 27 minutes. Et pour tout de suite, mon propos de taking, on l'écoute ensemble. Une nouveauté sur les ondes de Rodrigue FM, c'est Step Jan en featuring avec Still You, Lumila.

0: 6h passé de 31 minutes, et oui, c'était la nouvelle chanson de Stepjan Estelio Lumila. 6h passé de 31 minutes, et pour tout de suite, je vous propose qu'on écoute la rubrique de ce matin.
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0: En ce mois de juillet, la MBC Rodrigue FM, en collaboration avec la Brigade pour la protection de la famille, propose chaque matin une rubrique pour mieux informer le crime qui est relié avec le numérique et les réseaux sociaux, et surtout, qui

0: conséquences si jamais nous commettons sa banne cybercrime-là. Et ce matin, nous prenons le plaisir pour accueillir le constable Ravan qui pour cause avec nous lors un nouveau système de rapport, de reporting qui fait online le MOCOS.
1: Et non, un système aussi qui fait mettre à jour l'Internet, il appelle MOCOS. Ça veut dire Mauritian Cybercrime Online Reporting System. MOCOS est écrit comme MAUCOS. Ce système-là, il fait mettre à jour pour faciliter plusieurs du monde qui est victime de sextorsion pour être capable de rapporter un cas sans même qu'il y déplace pour y aller à la station. À travers ce système-là, permet-lui pour lui rapporter le cas. Parce que nous connaissons du monde quand ils sont victimisés par la sextorsion, ils n'ont pas envie d'exposer. Alors, ce système-là fait mettre en place pour permettre à sa bande du monde là rapporte un cas sans qu'ils soient exposés dans la société ou à la station.
0: Merci beaucoup, constable Ravan, pour toute cette bonne précision-là. Alors, nous souhaitons une bonne journée et à très bientôt pour une autre rubrique.

0: Jimla. 6h passées de 33 minutes, dans quelques minutes, précisément à 6h40, c'est la lecture de vos annonces et communiqués, étant donné qu'il y a beaucoup d'informations qui nous tenaient à faire passer au public. Alors, tout d'abord, une pépite musicale ce matin, nous propose une collaboration États-Unis, Corée du Sud, c'est Aespa et G-Dragon, Whole Different Animal.
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Et donc, aespa, c'est un groupe féminin sud-coréen. Donc, j'ai fait une collaboration avec un compositeur, rappeur et chanteur légendaire en Corée du Sud, donc G-Dragon, qui extrait du deuxième album studio, Lemonade, qui est sorti le 11 mai 2026 sous le label SM Entertainment. Et surtout, sa santé là, le premier single de l'album et il est classé 12e au Circle Chart. Alors là, pour tout de suite, je vous propose qu'ils nous mettent un peu l'amour dans cette matinée, dans l'écoute ensemble, Jonas, qui dit nous bien capables de vivre.

De Jonas, 6h passées de 42 minutes sur les ondes de Rodrigue FM. On nous passe tout de suite à vos annonces et communiqués en commençant par la lecture de cet avis de décès. On nous prie d'annoncer le décès de Madame Exila Perrine. Décès de Madame Exila Perrine, aussi connue sous le nom de Suzy. Elle était âgée de 69 ans, ex-habitante de Crèvecœur. Le convoi mortuaire sortira de son domicile à Crèvecœur ce vendredi 10 juillet 2020.

0: 2026 à 14h pour se rendre en l'église Saint-Cœur de Marie à Port-Mathurin et de là au cimetière dans ce anglais. À la famille affligée par ce deuil, la MBC présente ses plus vives sympathies.
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0: Nous passons tout de suite à ce bon annoncé communiqué pour ce matin. 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Standard Solar peut recruter chauffeur, technicien, cuisinier, chef, housekeeping, cashier, kitchen helper, administrator, HR et plusieurs d'autres postes pour le travail à Maurice. 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

0: 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Voilà, c'était vos annonces et communiqués en ce vendredi 10 juillet 2026.
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0: À 6h52, je vous fais un rappel de ce communiqué de la météo pour Rodrigue, émis à 4h30 en ce vendredi 10 juillet 2026. Débutons sans plus attendre avec la situation générale. Des nuages venant du secteur est influencent le temps local ce matin. D'autre part, un courant d'air modéré circule sur la région. Prévision pour les prochaines 24 heures, mi-couvert ce matin, devenant parfois nuageux avec des ondées occasionnelles. Essentiellement beau. Par la suite, la température maximale variera entre 25 et 27 degrés Celsius. Le temps reste essentiellement beau pendant la nuit et la température minimale variera entre 19 et 21 degrés Celsius. Le vent soufflera du secteur est de 20 à 30 km par heure avec des rafales.

0: rafales de l'ordre de 60 km/h. Et en ce qui concerne l'état de la mer, elle sera forte au-delà des récifs, avec des houles du sud-est de l'ordre de 3 mètres. Les sorties en haute mer sont déconseillées. La pluviométrie durant les dernières 24 heures est comme suit. Pointe-Canon, 0,2 mm de pluie, 2,5 mm de pluie enregistrée à Pleine Corail, 1,6 mm à Patate, Théophile et 0,0 mm de pluie enregistrée à Rivière-Manan. Pour nos amis pêcheurs et plaisanciers, voici pour tout de suite vos horaires marées. Marée haute 8h49 et 21h14, marée basse à 14h48 et demain 4h02. Le soleil nous a dit bonjour ce matin il y a exactement 31 minutes à 6h22 pour nous dire au revoir ce soir à 17h22. Et la Mopouliazot Bilda PCR pour Rodrigue qui finit tirer jeudi, vendredi 10 juillet 2026, 4h30 grand matin. L'étang de la mer pendant prochaines 24 heures, prenant un détil appli grand matin. La journée qu'à soir, l'étang pour plutôt bon. Divan pour souffler depuis secteur est 20 à 30 km par heure avec bande rafale 60 km par heure. Les talagons, la mer est praticable, mais en déobrisant, la mer pas praticable. Un abane la houle depuis sud-est de l'ordre 3 mètres en déobrisant. Ban sorti en déobrisant, lit déconseillé. Voilà, c'était The Ban communiqué de la météo selon la station météorologique. De Vaquois.
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0: Et comment vous êtes pétendé? Là, nous pourrons guetter ensemble qui une émission pour quelle occasion écouter le Rodrigue FM, ça vendredi là. Après, qui nous bascule au RME à partir de 9h, c'est The Flash en créole. Les six après, c'est Miss Calamel qui pour retrouver vous êtes l'émission consacrée à la jante féminine Rodriguez, portrait d'elle. Et au courant de l'émission, vous êtes pour gagner l'occasion écoute Roselyne Louis, une madame qui ne fait face beaucoup de difficultés, mais qui toujours garde courage et détermination. À 10h, juste après le flash en anglais, c'est l'émission Côte-Noël à l'intérieur de nous-mêmes dans l'univers spirituel. C'est l'émission, pardon, Méditation en onde. À 11h, place Oslo dans cette nostalgie en note pour permettre de profiter pleinement de cette fin de matinée. À 12h, juste après le journal de la mi-journée, c'est l'émission Fréquence du Midi, que c'est un auditeur qui décide qui va sentir cette envie d'écouter le Rodrigue FM. 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À 14h, juste après le flash en créole de l'après-midi, c'est l'émission Mémoire en Mélodie, Côte-Noire revisite, bonne santé des années 60, 70 et 80. Vous êtes plus grand plaisir. À 15h, nous prenons nos valises et nous allons découvrir une destination rêvée de nos planètes bleues, nous allons connaître plus nos planètes Terre. C'est l'émission Carnet de voyage. À 16h, juste après le flash en français, c'est rediffusion de cette émission Portrait d'elle. À 17h, c'est Christelle qui pour rejoindre plus de grand format, qui pour consacrer à la Journée internationale des coopératives, qui est célébrée samedi dernier, donc samedi 4 juillet 2026. Et pour terminer cette belle soirée, donc c'est Christelle qui pour accompagner juste après le journal en créole, avec cette escapade océan indien spéciale Seychelles, l'émission consacrée à nos artistes Rodrigue. Couler à nos îles. Et bien sûr, pour terminer comme il se doit cette belle soirée, c'est l'émission Variété musicale. Voilà, c'était cette programmation en ce vendredi 10 juillet 2026. Très bonne journée et très bonne écoute.

Et c'est l'eau 62 de John Newman, Love Me Again, qui est l'émission matinale Lévé Rodrigue, li pour terminer. J'espère qu'ils étaient dans la pêche, l'énergie est imparée pour ce vendredi. Alors, très bonne journée à tous, bonne travailleur et très bon courage à Zut. Merci à l'équipe qui était de service ce matin. Merci à Stéphanie Hippolyte qui assure la partie technique. Merci à Marie-Danielle Perrine, notre assistante à la production. Marie-Lisette à la rédaction. Nous chauffeurs Cédric Élisée, sans oublier nos managers en entretien, Mala Thérèse Augusta et André Babé au micro. C'était Stéphane. Je vous souhaite une excellente journée. Très bonne écoute de la MBC Rodrigue FM et surtout un très bon week-end. Et rendez-vous pour une fan de foot ce soir. Donc, midi à 21h, rectification c'est 23h pour ce match entre l'Espagne et la Belgique et que le meilleur gagne. Donc, nous souhaitons encore une fois une excellente journée, que de la positivité et de la bonne humeur. Bye bye!

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1: Bon vendredi, il est 7h. Le journal avec Adrien Valère. Bonjour Adrien.
2: Bonjour Sophie, bonjour à tous.
1: Et les titres.
2: La France en demi-finale de la Coupe du Monde. Les Bleus ont battu le Maroc 2-0. Le bilan touristique reste encourageant. Près de 670 000 visiteurs accueillis à Maurice durant le premier semestre, mais les arrivées ont chuté de 8,4% au mois de juin. Importante question de droit, la Cour suprême appelée à trancher. Le DPP peut-il contester l'acquittement d'Oumesh Kouma Baboulal ? Au Moyen-Orient, les tensions restent vives. Israël se dit prêt à frapper contre les forces à l'étranger. Une nouvelle fois, l'Iran, si nécessaire. Maurice a accueilli près de 670 000 touristes entre janvier et juin 2026. C'est une hausse d'environ 1,5% par rapport à la même période l'année dernière, soit plus de 9 500 visiteurs supplémentaires. La tendance est toutefois différente pour le seul mois de juin, avec une baisse de 8,4% les arrivées touristiques. Ces chiffres ont été publiés hier par Statistics Mauritius. Le ministre du Tourisme Richard Duval souligne que le mois de juin a été difficile pour de nombreuses destinations à travers le monde. Nous écoutons le ministre Richard Duval.
3: Le fait qu'il y ait toute bonne destination touristique encore peut subir les conséquences de la guerre qui finit non au Moyen-Orient. Nous vous comprenons aussi que le nombre de visiteurs, je te prépare votre voyage 2-3 mois en avance, donc en pleine guerre, et il y a des gens qui probablement pas fin faire votre fin book. C'est pour ça qu'il y a quelque part, il y a la peur, quelque part, de voyager. Le fait aussi que la Coupe du Monde fin commencer en juin, fin probablement ajoute à sa situation là, même si nous

0: quelque part une bonne analyse pour confirmer ça.
1: Et autre rapport de Statistics Mauritius, l'économie mauricienne continue de progresser mais plus lentement. La croissance s'est établie à 2% au premier trimestre 2026 contre 3,4% à la même période en 2025. Si certains secteurs continuent de soutenir l'activité économique, la construction et le textile ont eux enregistré un recul. Le point avec Jean-François Lekning.
2: Le produit intérieur brut, c'est la richesse produite dans le pays à travers les biens et les services. Au premier trimestre 2026, le PIB de Maurice est estimé à environ 180,7 milliards de roupies contre 169,2 milliards au premier trimestre 2025. Mais en croissance réelle, l'économie ralentit. Elle progresse de 2% alors qu'elle avait progressé de 3,4% à la même période l'année dernière. Cette croissance est surtout soutenue par les services financiers, le secteur de l'hébergement et de la restauration, le transport, le commerce, l'agriculture et les technologies de l'information. En revanche, certains secteurs pèsent sur la performance globale. La construction recule de 4,3% tandis que le textile baisse fortement de 14,9%. Autre élément à retenir, après correction des effets saisonniers, l'activité économique a légèrement reculé de 0,2% par rapport au trimestre précédent. En résumé, l'économie mauricienne reste en croissance, mais cette croissance est moins forte et reste dépendante de quelques secteurs clés.
1: Et parlons à présent du coût de la vie. Celui-ci continue de grimper à Maurice. En juin, l'indice des prix à la consommation a progressé de 0,3%, passant de 111,9 à 112,2 points. Cette hausse intervient alors que l'inflation sur un an ralentit. Chaline Yerbonne fait le point et nous parle de son impact sur le portefeuille des ménages.
3: En juin 2026, l'inflation au glissement annuel s'établit à 3,7% contre 5,4% un an plus tôt. Cela ne veut pas dire que les prix baissent, ils continuent d'augmenter mais moins rapidement qu'en juin 2025. L'autre indicateur à suivre est l'inflation moyenne sur 12 mois qui atteint 4,1% contre 2,9% l'année dernière. Pour l'économiste Eric Ning, plusieurs facteurs expliquent cette pression persistante. La hausse des prix des carburants, l'augmentation de 15% des tarifs d'électricité depuis mai, mais aussi la progression des coûts dans certains services. Selon lui, l'inflation moyenne pourrait encore progresser pour atteindre 5,7% d'ici la fin de l'année, sauf forte baisse des prix du pétrole sur les marchés internationaux. Autre signal d'alerte, l'inflation sous-jacente reste élevée à 6,5% sur un an. Elle montre que les hausses de prix ne concernent plus uniquement l'énergie ou l'alimentation, mais se diffusent aussi dans plusieurs secteurs de l'économie. Pour les ménages, cela se traduit par des dépenses quotidiennes plus élevées et une pression accrue sur le pouvoir d'achat, alors que pour les entreprises, la hausse des coûts de production pourrait également entraîner de nouvelles augmentations de prix.
1: Et rappelez aussi que les parlementaires seront de retour à l'Assemblée nationale à 15h ce vendredi. Les débats sur le Domestic Abuse Bill reprendront. Et la Cour suprême doit décider si le directeur des poursuites publiques peut contester l'acquittement d'Umesh Kumar Babulal avant d'examiner l'appel sur le fond. Les juges doivent donc trancher cette question de droit. Les arguments ont été entendus le 9 juillet par un full bench composé de 3 juges. La défense soutient que le DPP ne peut faire appel d'un acquittement que dans les situations prévues par la Constitution. Elle s'appuie notamment sur la section 72. Le représentant du DPP affirme de son côté que la Constitution lui accorde déjà un droit d'appel dans les affaires criminelles. Selon lui, la loi sur les appels criminels précise uniquement la procédure à suivre. Umesh Kumar Babulal avait été acquitté dans l'affaire du double meurtre d'Anand Gourbin, âgé de 62 ans, et de son fils Vijay Anand Gourbin, âgé de 37 ans. Les faits remontent à janvier 2018 à Fondusac. Son frère Ritesh Kumar Babulal avait pour sa part été reconnu coupable de 2 chefs d'accusation d'homicide involontaire et condamné à 38 ans de prison. Maître Yuvir Bandhu, au micro de Lovina Sophie, nous donne plus de détails.
4: We are of the legal view que le bureau du DPP peine à l'appel ce pouvoir sous section 72. Nous aussi faire mention à les autres historiques du pays qui pour qui raison précisément ça l'appelle là, dit pas là, parce qu'il arrive à un moment donné, une personne besoin d'une finalité de ce jugement. Et aussi, nous faisons plaider devant la cour, en gagnant senior counsel, fin élaborer ça de ce plaidoirie, qui nous paragraphe une feuille de l'apport de constitution.

0: constitution, c'est pour voir l'article clair de type Z découle de section 72. Quand vous lisez section 72, vous trouvez qu'il y a trois pouvoirs sous subsection A, B et C. C'est pour ça que nous faisons faire le plaidoirie avec mon autorité pour plaider vis-à-vis la cour full bench pour dire que le DPP peut pouvoir maintenant nous attendre jugement. Jugement est réservé.
1: Autre chose à présent, souvent perçue comme moins valorisant, les métiers manuels peinent encore à attirer certains jeunes. Pourtant, à l'heure de l'évolution technologique et de l'intelligence artificielle, ces professions restent essentielles et nécessitent un savoir-faire humain. Au MIT dit, l'objectif est de valoriser ces filières techniques et professionnelles et montrer qu'elles peuvent aussi offrir de véritables opportunités de carrière à Maurice comme à l'étranger. Mais au-delà des perceptions, quelles opportunités ces métiers offrent réellement aujourd'hui? Élément de réponse dans ce reportage d'Achibachu.
2: Chaque année, entre 4 000 à 5 000 jeunes s'inscrivent au MITD. Si les nouvelles filières comme les technologies ou l'hôtellerie gagnent en popularité, les métiers traditionnels restent attractifs. Selon Jayarajan Tanapakyon, responsable de centre de formation du MITD, la plomberie et l'électricité figurent toujours parmi les choix des apprenants.
3: La plomberie, l'électricité, la mécanique auto sont toujours les plus attractifs, ça c'est sûr, mais il y a aussi l'informatique et l'hôtellerie aussi sont toujours très attractifs. Mais on compte aussi proposer des nouveaux métiers dans plusieurs domaines dans les courants de l'année prochaine.
2: Les diplômés du MITD disposent aujourd'hui de plusieurs débouchés professionnels et peuvent accéder rapidement au monde du travail. Jayarajan Tanapakyon affirme que leurs compétences sont valorisées aussi bien à Maurice qu'à l'étranger.
3: Un diplômé du MITD, que ce soit au niveau ouvrier ou artisan ou même cadre, allons dire technicien, a plusieurs options. L'option de travailler ici à Maurice, l'option de créer sa petite entreprise ou aussi travailler à l'étranger. Donc, il y a une demande croissante des employeurs ou même des agences de recrutement pour aller travailler sur l'étranger, que ce soit sur le pays de Galles, que ce soit sur le bateau de croisière.
2: Malgré ces perspectives, certains métiers manuels restent encore moins valorisés. Pourtant, à l'heure de l'intelligence artificielle, ces métiers rappellent que certaines compétences humaines restent indispensables sur le terrain.
3: Les parents sont toujours mieux enclin à envoyer leurs enfants à l'université que aller faire se former dans un métier. Mais ce qu'il faut dire aussi, c'est par rapport aux technologies, par rapport à l'IA, c'est vrai, il est un fait indéniable que les métiers sont les secteurs qui seront moins impactés par l'intelligence artificielle. Ça va prendre beaucoup plus de temps pour remplacer un plombier, un électricien, même à la rigueur un bijoutier.
2: Pour le MITD, l'objectif est désormais clair, redonner toute leur valeur à ces métiers et encourager une nouvelle génération à voir les filières techniques comme un véritable choix d'avenir.
1: Puis à l'étranger, l'Ukraine intensifie ses attaques autour de la Crimée annexée par la Russie. Après les voies terrestres, l'armée ukrainienne cible désormais les routes maritimes d'approvisionnement. Selon Kiev, entre 25 et 36 navires russes auraient été touchés en 4 jours dans la mer d'Azov. Plusieurs pétroliers de la flotte fantôme. Ces frappes visent à perturber l'acheminement de carburant et de matériel vers la Crimée. Et puis, l'ancien guide suprême iranien Ali Khamenei a été inhumé à Mashhad après plusieurs jours de cérémonies funéraires. À ses funérailles interviennent dans un contexte de reprise des hostilités entre les États-Unis et l'Iran. Téhéran affirme avoir visé des installations militaires américaines dans plusieurs pays du Golfe en réponse à de nouvelles frappes américaines sur le territoire iranien. Merci d'avoir suivi ce journal et donc à suivre le sport avec Vikash Bagherati.
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7: Bonjour à toutes et à tous, merci d'être avec nous pour ce point sur la Coupe du Monde de la FIFA. La France s'est qualifiée pour les demi-finales en battant le Maroc à la

0: Régulière. Score final 2-0 après avoir manqué un penalty à la 28e minute. Kylian Mbappé se rattrapera à l'heure de jeu. Une frappe enroulée du pied droit qui n'a donné aucune chance à Bounou, le gardien marocain intraitable jusque-là. Dans ce quart de finale pleinement maîtrisé, les Bleus doubleront la mise à la 66e minute par l'entremise d'Ousmane Dembélé. Une frappe d'en dehors de la surface que Bounou a eu du mal à repousser. Le ballon est parti se loger dans le coin gauche de la cage des Lions de l'Atlas. La réaction d'Ousmane Dembélé.
1: Très content, on sait que jouer une demi-finale de Coupe du Monde, c'est exceptionnel. C'est la troisième de suite avec l'équipe de France depuis que je suis en sélection. Et voilà, je suis très heureux de cette qualification. Alors, on savait que le Maroc, c'était un match difficile. On est avec des joueurs de qualité, mais on est resté concentré dans ce match, même après le pénalty loupé, on a voulu rester concentré. Voilà, on est heureux de cette qualification.
0: Vous l'avez entendu, la France se qualifie pour une troisième demi-finale de suite en phase finale de mondial. Il n'y a que deux autres pays à avoir réussi cet exploit. Il s'agit du Brésil et de l'Allemagne. Kylian Mbappé est sorti sur blessure à la cheville, qui serait sans gravité. Il rejoint Lionel Messi en tête du classement des buteurs avec 8 buts. Et Erling Haaland est troisième avec 7 réalisations. Ensuite, on retrouve Harry Kane avec 6 buts. Et Ousmane Dembélé avec 5 buts, dont celui marqué hier contre le Maroc. Didier Deschamps a ainsi enregistré une autre belle victoire dans sa carrière, la 20e en phase finale de Coupe du Monde en 25 matchs à la tête des tricolores. On l'écoute.
2: Au-delà de la capacité qu'on a à se créer les deux occasions, voilà, en commençant par les joueurs offensifs, on a cette capacité aussi à aller chercher l'adversaire, l'asphyxier, l'empêcher de repartir. Donc ça permet à toute l'équipe de jouer plus haut aussi. C'est mieux pour nos joueurs offensifs. Donc c'est la confirmation de ce qu'on avait fait jusqu'à maintenant, mais à un stade où c'est quart de finale avec une belle équipe du Maroc. Donc oui, beaucoup de fierté d'être de nouveau en demi-finale.
0: Les Français connaîtront leur adversaire en demi ce soir au terme du deuxième quart qui opposera l'Espagne à la Belgique. Le coup d'envoi est prévu à 23h, une rencontre qui sera retransmise en direct sur MBC Sport 11 avec un plateau d'avant-match à partir de 21h30. Soyez au rendez-vous. Après avoir terminé en tête du groupe H, l'Espagne a disposé de l'Autriche 3-0 en 16e de finale avant de se défaire du Portugal 1-0 en 8e. Pour ainsi donner rendez-vous aux Belges en quart de finale. Sachez que le gardien de la Rora, Unai Simon, n'a pas encaissé de but jusqu'ici. C'est un record avec, pour être plus précis, 609 minutes de jeu sans prendre de but en Coupe du Monde. La Belgique a également terminé leader de son groupe, le groupe G. En 16e, les Diables Rouges ont dominé le Sénégal 3-2 avant d'éliminer les États-Unis en 8e. En remportant donc ce match face à un des pays hôtes, 4-1, ce succès porte la patte de Rudy Garcia, le sélectionneur de l'équipe belge qui n'a pas hésité à bouleverser son groupe et surtout ses cadres pour les besoins de la performance collective. Pour rappel, dans les deux autres quarts, à 1h du matin dimanche, l'Angleterre affrontera la Norvège, match qui passera en direct sur MBC Sport 11. Et à 5h du matin, l'Argentine sera opposée à la Suisse. Ce qui nous amène à la fin de ce point sur la Coupe du Monde 2026. Merci et très bonne journée à toutes et à tous.
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0: Le Central Electricity Board avise les abonnés de Anse-Jonché, Terre Cassée, Providence, Fisheries, Bambou, Verrieux et une partie de Bois des Amourettes que la fourniture d'énergie sera interrompue aujourd'hui, vendredi le 10 juillet, en raison des travaux effectués. Et puis, donc, les abonnés de Curepip habitant dans les rues et les périmètres suivants, une partie de Lees Street, Commerson Street, La Croix, Victor Hugo, Bessac, Morel, l'Alma, alors La Maletti, Dallé, Morcellement, Senneville, Maxime Boulay, Impasse Henri, Impasse Maigrot, Ducré Street, Dupéré et les environs que la fourniture d'énergie sera interrompue le dimanche 12 juillet. Et puis, autre communiqué, cette fois-ci, le temps qu'on retrouve le numéro, parce qu'il y en a tellement là ce matin.
1: Il y en a beaucoup.
0: Donc prenez déjà vos précautions. Hein. Donc, autre communiqué pour les abonnés de Bel Air, dans le périmètre de Pont-Lardier, Route Royale La Lucie Bel Air, Morcellement La Cheminée, Belle Rose et Clémentia. Alors la fourniture d'énergie sera interrompue entre 8h15 et 16h demain samedi, le 11 juillet. Et puis, on continue pour les abonnés, cette fois-ci, habitant les environs d'avenue Cossigny, Hilary Blood, lui, Nélan Lane, Candos Lane, La Louise Avenue, Raoul Rivette, et les environs que la fourniture d'énergie sera interrompue entre 8h30 et 14h30 le samedi 11 juillet. Les abonnés habitant les environs d'avenue des Perruches, avenue des Merles, avenue des Cresserelles, Oasis et avenue des Pailles en queue. Ils sont avisés que la fourniture d'énergie sera interrompue entre 8h30 et 15h30 demain samedi le 11 juillet. Et puis finalement, les abonnés habitant les régions donc Bouma Road, Rajabali Road, Billard, Royal Road, Nouvelle Découverte, School Lane, Shivala Road, Chemin La Plaine et Speed Lane, Ils sont avisés que la fourniture d'énergie sera interrompue entre 8h30 et 15h demain samedi, toujours en raison des travaux effectués. Le CEB s'excuse auprès de tous ceux qui sont affectés par ces coupures.
1: Merci Sophie, à venir les nouvelles du temps.
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0: On doit avoir le prévisionniste ce matin, Prithvi Gopi, bonjour.
1: Oui, bonjour.
0: Ça va, on espère que vous allez bien, malgré le bien froid. Merci. Un petit aperçu pour vous pour le temps aujourd'hui et peut-être pour le week-end, s'il vous plaît.
1: Oui, bien sûr. Et bonjour à tous les auditeurs. Et pour ce matin, nous tenons un peu de nuage qui se peut traverser pas au moment. Et nous avons des petits applis, surtout à l'est et au banheur. Sinon, la journée, car soit les temps vous plaisent bon. La température maximale pour la journée, elle est pouvoyée entre 20 et 24 degrés au plateau central et entre 25 et 28 degrés au banheur région côtière. Et la minimale, elle est pouvoyée entre 15 et 17 degrés au plateau central et entre 19 et 22 degrés au littoral. Du vent, les plus légers variables ce matin et durant la nuit. Et pendant la journée, les plus soufflés des bisectaires laissent à environ 20 km/h. La mer, les mauvais ce matin, mais nous attendons qu'il y pour améliorer graduellement au cours de la journée. Donc, ben, sortir en notre mer, les déconseillés pour ce matin. Et un petit aperçu pour le week-end, ça va être plutôt du beau temps, sauf un petit appli le matin et durant la nuit. Et du côté du vent maintenant, et les plus légers à modérer pour le week-end. Et en ce qui concerne la température, la maximale et la minimale durant la nuit, les plus proches à la moyenne saisonnière. La mer, les plus révines mauvais pendant le week-end. Et maintenant, passons à Rodrigue. Pour Rodrigue, grand matin, nous observons des petits applis. Sinon, au cours de la journée, à soir, les temps pour plutôt bon. Du vent pour souffler des bisectaires laisse à 20, de 20 à 30 km/h. Et nous capables de rafale jusqu'à 60 km/h. Du côté de température, la maximale est pour environ 25 à 27 degrés et la minimale est pour entre 19 et 21 degrés. La mer est mauvaise en dérobrison à Rodrigue et n'a la houle de l'ordre de 3 mètres qui influence l'état de la mer en dérobrison. Donc, il est déconseillé de faire une sortie en notre mer. Et avant de terminer, du côté d'Agalega, il y a une nuance qui peut venir depuis sud-est qui peut influencer l'état sur l'île. C'est un temps pluvieux qui nous peut atteindre et ça m'a l'appelé à capable de modérer pas au moment. Du côté de la température maximale elle est pour environ 29 degrés et la minimale pour environ 24 degrés. Du vent pour souffler des bisectaires l'est-sud-est de 20 km/h et la mer est mauvaise à Galega. Donc, ma sortie en mer est déconseillée. Ben voilà, c'est tout concernant la météo. Merci, au revoir et bonne journée.
0: Merci beaucoup, très bonne journée à vous également.
2: À venir, la rubrique de Kamlesh Bakori. Le titre aujourd'hui, c'est Nouvelle arrivée, aussi la tribune d'Anjou Ramgoulam, Rodéa Roll. Restez branchés.
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5: Bonjour. Ce dimanche, l'aéroport international Sossib Sagar Ramgoulam accueille, sauf annulation, une nouvelle compagnie d'aviation, et non des moindres. Un Boeing d'Ethiopian Airlines est attendu de l'après-midi, soit le vol inaugural du premier transporteur africain vers Maurice. Alors que les compagnies d'aviation en Afrique ont fait face à de nombreuses difficultés et ont sombré, Ethiopian Airlines a atteint de nouveaux sommets. Aujourd'hui, sa flotte comprend 171 avions, dont des Airbus et des Boeing. Ethiopian Airlines a placé une commande de 109 nouveaux avions, dont 55 pour des vols long courrier. L'arrivée d'Ethiopian Airlines dans le ciel mauricien est un atout pour l'industrie du tourisme. Elle permet d'établir un nouveau pont entre la destination mauricienne et l'ensemble du territoire africain, permettant ainsi une meilleure diversification des marchés. Certes, il y a des questions sur cette arrivée, des interrogations ayant trait à la compétition et ses objectifs en termes de part de marché. Des questions qui sont toujours d'actualité à chaque nouvelle arrivée.
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0: Ça c'est Madonna, son tout dernier, s'appelle Love Sensation. La Madonna est de retour, chers amis, à venir aussi la tribune. Et le titre aujourd'hui c'est Rodéa Roll. On ira aussi au Champ de Mars pour retrouver Mekrach Veria dans quelques instants. Restez branchés.
1: Tapis dans l'ombre, embusqué sous sa carpette poussiéreuse, engoncé dans un pull élimé où s'affiche un vibrant « je m'ennuie », le Rodéa Roll, ou sa version féminine, car au niveau de la bêtise, l'égalité du genre n'est pas un problème, guette. Il est à l'affût de la moindre occasion de se rendre intéressant. Prenons par exemple cette dame qui porte mal son nom, Céleste. Un prénom bien trop au perché pour quelqu'un qui crache son venin démoniaquement raciste sur Mbappé, en l'accusant d'avoir tété des noix de coco. On ne sait pas si Céleste aime le Satini, mais une chose est sûre. À force de lancer des pommes d'amour sur les gens, elle se fait broyer par les critiques qui ont sorti le Baba Roscari. 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Sinon, quand tu vois venir un Rodéa Roll de loin, ton fort intérieur soupire en disant tout bas ce que tu penses tout haut. 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

0: L'Ikiabati.
1: Oui, Bombo.
0: Avec Elix Dynasty, chers amis, sur RME. On va au Champ de Mars.
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0: Johnny, bonjour.
1: Bonjour Patrice, comment ça va? C'est longtemps.
0: Ça va mieux, enfin mieux.
2: Oui,
0: ça fait longtemps. 75, nous avons dit 75%.
1: Mais, 75%, donc je vais dire Future Swing.
0: Vous m'avez dit Future Swing?

0: ça, ne vous en faites pas.
1: Mais Sophie m'a dit que c'est à cause de la défaite du Brésil.
2: Moi ?
0: Ah non.
2: Ah
0: ben
2: non, non.
0: Alors là, Mekraj, si vous saviez comment je m'en bats. Ah.
2: Ça alors, vous...
0: Je suis mauricien à
2: 100%. Oui, d'accord.
0: Si Maurice Pé, elle dit, moi, gagne un petit guindrac.
2: D'accord. Mais sinon, capable, Mekraj, capable, nous venir le plateau demain.
0: Alors, Mekraj.
2: J'ai une question, moi, pour lui.
0: Oui. Vous voulez poser la question maintenant ?
2: Ah, tout à l'heure, on lui demande après. Allons voir comment les chevaux se portent.
0: Exactement. Mekraj, parlez-nous un peu des chances des partants demain. Qu'est-ce que vous avez vu ces derniers jours ? Et la prise de sang aussi ce matin ?
1: Donc, là où nous sommes actuellement à la prise de sang Patrice. Donc, pas tous les chevaux sont descendus, mais quelques-uns qui ont laissé une bonne impression.
0: Oui.
1: Dans la course principale, j'ai bien aimé la condition de Fluxacine.
0: Oui.
1: Qui, pour moi, ce sera pas une surprise si le début de victorieusement, mais quand même, il aura un très bon Samaritrix sur sa route. Samaritrix, il a déjà deux courses dans les jambes quand même.
0: Oui.
1: Donc, il part avec un gros avantage, mais Fluxacine ne sera pas ridicule. J'ai bien aimé la condition de Pay With Gold.
0: OK.
1: Dans la deuxième course. Il y a aussi World Warrior et New York City qui ont laissé une bonne impression dans cette course. Dans la troisième, bon, Warhead n'est pas encore arrivé, mais Pennsylvania, de nouveau, a fait une bonne condition. Et il y a aussi Solomon Hill qui est coté à, je crois, 11 voire 12 contre. C'est un très bon outsider pour eux.
0: J'ai pas compris la cote de ce cheval. Expliquez-nous.
1: Bon, c'est 990 mètres. Il court face à des meilleurs sprinters quand même sur 990 mètres ici. Donc,
0: okay.
1: On peut comprendre.
0: Ok, ok. Si vous me dites ça, je suis d'accord.
1: Et là, il y a Spirit Unite qui est devant moi, qui est actuellement là. Je sens qu'il est vraiment dans une super condition. Je crois qu'il part avec d'excellentes chances, Spirit Unite.
0: Oui.
1: Et j'ai bien aimé la forme de Rose Ducky. Je crois que cette course, la fin dernière course, a fait énormément de bien. Donc, attention, qui est vraiment dans une super condition. Dans la cinquième, et par rapport à sa dernière sortie, mais quand même, il a un grand succès. Il a quand même éclaté, on peut dire, le record la dernière fois.
0: Oui, vous parlez de.
1: Superior Force.
0: De Superior Force, exactement, qui est favori de l'épreuve.
1: Ouais. Hein. Oui, il est le favori de l'épreuve. Donc, on peut s'attendre à une cote quand même très, très compétitive.
0: OK.
1: Et il y aura de belles arrivées demain.
0: Et si je vous demande un choix pour demain, Mekraj, vous me dites.
1: Alors, Hold the key.
0: Et OK. Et puis, ben, je pense que Sophie a une question pour vous.
2: Oui. Il n'est pas un outsider, par hasard?
1: Un outsider pour Sophie.
0: Oui.
2: Avec mon bureau, un Boma aussi, hein, de préférence.
1: Un Boma aussi. Ouais. Sophie, j'ai Solomon Hill.
0: Trouvé là.
2: Comment ça, 50 roupies?
0: 100 pour 11, 100.
2: 100 pour 11,
0: 100. Pour 11.
2: Ok.
0: Tu veux mettre 50 au bout ou 550 au pire?
2: Ok.
0: C'est pas mal.
1: Moi, oui. Si Sophie, je vais passer ce mois dans la bouche, c'est pas la grappe à prendre des forts.
2: Ça alors.
0: Mekraj, ouais, merci beaucoup.
2: Merci, Mekraj.
0: Ben, on se retrouve demain.
1: Allez, bye bye.
0: Demain, midi 10, ne soyez pas en retard. Allez, à venir, chers amis. On a calé pour vous du Red Hot Chili Peppers. Restez branchés.
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0: l'horoscope, on débute avec les béliers, Sophie.
1: Oui, comme toujours, face à la pression au travail, pensez à valoriser vos atouts.
0: Les taureaux.
1: Alors, c'est le moment de se détacher des histoires passées.
0: Les gémeaux.
1: Face aux tensions professionnelles, restez calme, faites preuve de diplomatie.
0: Oui, les cancers.
1: Savoir poser des limites est aussi important que de s'ouvrir à plus de fluidité. Aujourd'hui, tentez de retrouver cet équilibre.
0: Les lions.
1: Une critique constructive vous chiffonne, respirez. Accueillez-la sans rigueur excessive.
0: Les vierges.
1: L'échange est source de soulagement. Parlez, partagez vos pensées avec un proche.
0: Les balances.
1: Romantique ou seul, cette journée vous pousse à la réflexion.
0: Les scorpions.
1: Exploitez votre potentiel pour améliorer votre productivité.
0: Les sagittaires.
1: Aujourd'hui, la patience est la clé pour préserver l'équilibre de votre couple.
0: Les capricornes.
1: Pour avoir plus d'impact, votre travail mérite d'être mis en avant.
0: Les Verseaux.
1: Aujourd'hui, c'est l'occasion de vous épanouir en solo, d'apprendre à vous connaître et à vous apprécier.
0: Et les Poissons.
1: Reposez-vous sur vos valeurs et remettez vos priorités à plat.
0: Merci Sophie, la nouveauté est signée November Kid. Le titre, You're the only place I need. Écoutez.

0: La question du jour.
1: Pourquoi les chauves-souris sont-elles importantes pour l'écosystème ? Elles sortent à la tombée de la nuit, évoluent en silence et passent souvent inaperçues. Pourtant, les chauves-souris sont de véritables alliés de la nature. Longtemps victimes de superstitions et d'idées reçues, elles jouent un rôle essentiel dans le maintien de l'équilibre des écosystèmes. Selon les espèces, elles pollinisent les fleurs, dispersent les graines et favorisent la régénération naturelle des forêts. Les chauves-souris insectivores sont aussi de redoutables chasseuses. En une seule nuit, elles peuvent capturer des milliers d'insectes, dont des moustiques et d'autres ravageurs des cultures. Grâce à elles, les populations d'insectes nuisibles sont mieux contrôlés, les récoltes sont protégées, le recours aux pesticides peut être limité. Très sensibles à la qualité de leur habitat, elles constituent également un excellent indicateur de la santé de l'environnement. À Maurice, la roussette mauricienne Theropus nigei est la seule grande chauve-souris frugivore endémique de l'île, classée vulnérable par l'Union internationale pour la conservation de la nature. Elle assure la pollinisation de nombreuses espèces végétales et disperse les graines qui permettent aux forêts indigènes de se régénérer. En protégeant donc cette espèce, c'est toute la biodiversité mauricienne que nous contribuons à préserver.

0: Visite version remix parce qu'on est vendredi de Fool's Garden et Lemon Tree. À venir, chers amis, on va parler d'une personne.
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0: Ben, on a appris hier, avec beaucoup de chagrin, la disparition d'une chanteuse exceptionnelle et une voix exceptionnelle. Mm-hmm. Bonnie Tyler nous a quittés à l'âge de 75 ans après une longue maladie. Chers amis, elle laisse derrière elle sa musique. Et moi, j'ai eu l'occasion de lui parler au téléphone. Elle était à Maurice, en vacances. Et puis, on l'a interviewée. Et ben, voilà, elle est comme elle a beaucoup de chaleur dans sa voix. Elle a une voix exceptionnelle qu'on va écouter encore, qu'on écoutera toujours. Et Bonnie Tyler nous a laissé beaucoup, beaucoup de chansons. Rolling Out for the Hero, Total Eclipse of the Heart, avec des duos avec son pote de toujours, Rod Stewart. Total Eclipse of the Heart qu'elle a chanté aussi. Il y a aussi une version française. Et puis, ben, nous, on a choisi une chanson parce que ça nous fend le cœur d'avoir appris qu'elle est décédée hier. La chanson a pour titre It's a Heartache. Je pense que c'est son premier single qui est devenu un hit international. C'était dans les années 70, chers amis. Eh bien, elle est partie, mais elle nous laisse sa musique. Bonnie Tyler avec It's a Heartache et à venir le journal. Et puis, juste après, dans l'interview de la matinale, ma chère Sophie,
2: oui.
0: Adrien Vallet reçoit Maître
2: Ezra Colimalé, oui. Conseiller légal auprès de la Financial Crimes Commission. Et puis, l'interview à suivre sur YouTube, sur RMA et sur la MBC2.
0: Bonnie Tyler, It's a Heartache. C'est spécialement pour vous, chers auditeurs, sur RMA.

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1: Bon vendredi, il est 8h. Journal avec Adrien Valère. Bonjour Adrien.
2: Bonjour Sophie, bonjour à tous.
1: Et les titres.
2: Le bilan touristique reste encourageant. Près de 670 000 visiteurs accueillis à Maurice durant le premier semestre, mais les arrivées ont chuté de 8,4% au mois de juin. Importante question de droit, la Cour suprême appelée à trancher. Le DPP peut-il contester l'acquittement de Meshkouma Baboulal? Attention au Moyen-Orient, Israël se dit prêt à frapper une nouvelle fois l'Iran si nécessaire. L'ancien guide suprême iranien Ali Khamenei a été inhumé à Mashhad après plusieurs jours de cérémonies funéraires. Maurice a accueilli près de 670 000 touristes entre janvier et juin 2026. C'est une hausse d'environ 1,5% par rapport à la même période l'année dernière, soit plus de 9 500 visiteurs supplémentaires. La tendance est toutefois différente pour le seul mois de juin, avec une baisse de 8,4% des arrivées touristiques. Ces chiffres ont été publiés hier par Statistics Mauritius. Le ministre du Tourisme, Richard Duval, souligne que le mois de juin a été difficile pour de nombreuses destinations à travers le monde. Nous écoutons le ministre Richard Duval.
3: Le fait qu'il y ait toutes les destinations touristiques encore peut subir les conséquences de la guerre qui finit non au Moyen-Orient. Nous bien comprenons aussi que le nombre de visiteurs, je prépare ce voyage 2-3 mois en avance, donc en pleine guerre, et il y a des gens qui probablement pas fin faire ce fin book. C'est pour ça qu'il quelque part il a la peur quelque part. Voyager. Le fait aussi que la Coupe du Monde finit commencer en juin, finit probablement ajoute à sa situation là. Même si nous visons quelque part une bonne analyse pour confirmer ça.
2: Et autre rapport de Statistics Mauritius, l'économie mauricienne continue de progresser, mais plus lentement. La croissance s'est établie à 2% au premier trimestre 2026 contre 3,4% à la même période en 2025. Si certains secteurs continuent de soutenir l'activité économique, la construction et le textile ont, eux, enregistré un recul. Le point avec Jean-François Lekning.
4: Le produit intérieur brut, c'est la richesse produite dans le pays à travers les biens et les services. Au premier trimestre 2026, le PIB de Maurice est estimé à environ 180,7 milliards de roupies contre 169,2 milliards au premier trimestre 2025. Mais en croissance réelle, l'économie ralentit. Elle progresse de 2% alors qu'elle avait progressé de 3,4% à la même

0: période l'année dernière. Cette croissance est surtout soutenue par les services financiers, le secteur de l'hébergement et de la restauration, le transport, le commerce, l'agriculture et les technologies de l'information. En revanche, certains secteurs pèsent sur la performance globale. La construction recule de 4,3%, tandis que le textile baisse fortement de 14,9%. Autre élément à retenir, après correction des effets saisonniers, l'activité économique a légèrement reculé de 0,2% par rapport au trimestre précédent. En résumé, l'économie mauricienne reste en croissance, mais cette croissance est moins forte et reste dépendante de quelques secteurs clés.
1: Parlons à présent du coût de la vie. Celui-ci continue de grimper à Maurice. En juin, l'indice des prix à la consommation a progressé de 0,3%, passant de 111,9 à 112,2 points. Cette hausse intervient alors que l'inflation sur un an ralentit. Charline Irbun fait le point et nous parle de son impact sur le portefeuille des ménages.
2: En juin 2026, l'inflation au glissement annuel s'établit à 3,7% contre 5,4% un an plus tôt. Cela ne veut pas dire que les prix baissent, ils continuent d'augmenter mais moins rapidement qu'en juin 2025. L'autre indicateur à suivre est l'inflation moyenne sur 12 mois qui atteint 4,1% contre 2,9% l'année dernière. Pour l'économiste Eric Ning, plusieurs facteurs expliquent cette pression persistante. La hausse des prix des carburants, l'augmentation de 15% des tarifs d'électricité depuis mai, mais aussi la progression des coûts dans certains services. Selon lui, l'inflation moyenne pourrait encore progresser pour atteindre 5,7% d'ici la fin de l'année, sauf forte baisse des prix du pétrole sur les marchés internationaux. Autre signal d'alerte, l'inflation sous-jacente reste élevée à 6,5% sur un an. Elle montre que les hausses de prix ne concernent plus uniquement l'énergie ou l'alimentation, mais se diffusent aussi dans plusieurs secteurs de l'économie. Pour les ménages, cela se traduit par des dépenses quotidiennes plus élevées et une pression accrue sur le pouvoir d'achat, alors que pour les entreprises, la hausse des coûts de production pourrait également entraîner de nouvelles augmentations de prix.
1: Et aussi à rappeler que les parlementaires seront de retour à l'Assemblée nationale à 15h ce vendredi. Les débats sur le Domestic Abuse Bill reprendront. Puis la Cour suprême doit décider si le directeur des poursuites publiques peut contester l'acquittement d'Umesh Kumar Babulal avant d'examiner l'appel sur le fond. Les juges doivent donc trancher cette question de droit. Les arguments ont été entendus le 8 juillet par un full bench composé de 3 juges. La défense soutient que le DPP ne peut faire appel d'un acquittement que dans les sections prévues par la Constitution. Elle s'appuie notamment sur la section 72. Le représentant du DPP affirme de son côté que la Constitution accorde déjà un droit d'appel dans les affaires criminelles. Selon lui, la loi sur les appels criminels précise uniquement la procédure à suivre. Umesh Kumar Babulal avait été acquitté dans l'affaire du double meurtre d'Anan Gourbin, âgé de 62 ans, et de son fils Vijay Anan Gourbin, âgé de 37 ans. Les faits remontent à janvier 2018 à Fondu-Sac. Son frère Ritesh Kumar Babulal avait pour sa part été reconnu coupable de 2 chefs d'accusation d'homicide involontaire et condamné à 38 ans de prison. Maître Yovir Bandhu, au micro de Lovina Sophie, nous donne plus de détails.
3: We are of the legal view que le bureau du DPP peine en l'appel ce pouvoir sous section 72. Nous aussi faire mention à les autres historiques de pays qui pour qui raison précisément ça l'appelle là dit pas là parce qu'il arrive à un moment donné une personne besoin d'une finalité de ce jugement et aussi nous fin plaider devant la cour en ayant senior counsel fin élaborer ça de ce plaidoirie qui n'est pas grave une feuille de l'apport de constitution c'est pour voir là type clair les types besoin découle de section 72. Quand vous lisez section 72, vous pouvez trouver qu'il y a 3 pouvoirs sous subsection A, B et C. C'est pour ça que nous faisons le plaidoirie avec mon autorité pour plaider vis-à-vis la cour full bench pour dire que le DPP n'a pas pouvoir. Maintenant, nous attendons un jugement est réservé.
1: Autre chose à présent, souvent perçue comme moins valorisant, les métiers manuels peinent encore à attirer certains jeunes. Pourtant, à l'heure de l'évolution technologique et de l'intelligence artificielle, ces professions restent essentielles et nécessaires. Un savoir-faire aussi est nécessaire, un savoir-faire humain. Au MIT Deal, l'objectif est de valoriser ces filières techniques et professionnelles et montrer qu'elles peuvent offrir de véritables opportunités de carrière à Maurice comme à l'étranger. Mais au-delà des perceptions, quelle opportunité

0: Ces métiers offrent-ils réellement aujourd'hui? Élément de réponse dans ce reportage d'Archibachu.
1: Chaque année, entre 4000 à 5000 jeunes s'inscrivent au MITD. Si les nouvelles filières comme les technologies ou l'hôtellerie gagnent en popularité, les métiers traditionnels restent attractifs. Selon Jayarajan Tanapakyon, responsable de centre de formation du MITD, la plomberie et l'électricité figurent toujours parmi les choix des apprenants.
2: La plomberie, l'électricité, la mécanique auto sont toujours les plus attractifs, ça c'est sûr, mais il y a aussi l'informatique et l'hôtellerie aussi sont toujours très attractifs. Mais on compte aussi proposer des nouveaux métiers dans plusieurs domaines dans les courants de l'année prochaine.
1: Les diplômés du MITD disposent aujourd'hui de plusieurs débouchés professionnels et peuvent accéder rapidement au monde du travail. Jayarajan Tanapakyon affirme que leurs compétences sont valorisées aussi bien à Maurice qu'à l'étranger.
2: Un diplômé du MITD, que ce soit au niveau ouvrier ou artisan ou même cadre, allons dire technicien, a plusieurs options. L'option de travailler ici à Maurice, l'option de créer sa petite entreprise ou aussi travailler à l'étranger. Donc, il y a une demande croissante des employeurs ou même des agences de recrutement pour aller travailler sur l'étranger, que ce soit sur le pays de Galles, que ce soit sur le bateau de croisière.
1: Malgré ces perspectives, certains métiers manuels restent encore moins valorisés. Pourtant, à l'heure de l'intelligence artificielle, ces métiers rappellent que certaines compétences humaines restent indispensables sur le terrain.
2: Les parents sont toujours mieux enclin à envoyer leurs enfants à l'université qu'aller faire se former dans un métier. Mais ce qu'il faut dire aussi, c'est par rapport aux technologies, par rapport à l'IA, c'est vrai, il est un fait indéniable que les métiers sont les secteurs qui seront moins impactés par l'intelligence artificielle. Ça va prendre beaucoup plus de temps pour remplacer un plombier, un électricien, même un bijoutier.
1: Pour le MITD, l'objectif est désormais clair, redonner toute leur valeur à ces métiers et encourager une nouvelle génération à voir les filières techniques comme un véritable choix d'avenir.
0: Puis à l'étranger, l'Ukraine intensifie ses attaques autour de la Crimée annexée par la Russie. Après les voies terrestres, l'armée ukrainienne cible désormais les routes maritimes d'approvisionnement. Selon Kiev, entre 25 et 36 navires russes auraient été touchés en 4 jours dans la mer d'Azov, dont plusieurs pétroliers de la flotte fantôme. Ces frappes visent à perturber l'acheminement de carburant et de matériel vers la Crimée. Et puis l'ancien guide suprême iranien Ali Khamenei a été inhumé à Mashhad après plusieurs jours de cérémonies funéraires. Ces funérailles interviennent dans un contexte de reprise des hostilités entre les États-Unis et l'Iran. Téhéran affirme avoir visé les installations militaires américaines dans plusieurs pays du Golfe en réponse à de nouvelles frappes américaines sur le territoire iranien. Et puis la France a éliminé le Maroc à Boston en quart de finale de la Coupe du Monde 2026. Kylian Mbappé et Ousmane Dembélé ont trouvé la faille pour hisser les Bleus dans le dernier carré 2-0. Autre quart de finale de la Coupe du Monde 2026 à suivre aujourd'hui à 23h, Espagne contre la Belgique. C'est la fin de ce journal, merci de l'avoir suivi. À suivre l'interview de la matinale avec Maître Colima Allais de la FCC, il sera question des membres de board et de leurs responsabilités.
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0: Bonjour et merci de nous rejoindre pour l'interview de la matinale. Vous entendez Adrien Valère au micro. Aujourd'hui, nous avons la Financial Crimes Commission qui veut rappeler aux membres de board, aux responsables de haut niveau, qu'une nomination vient avec des responsabilités légales, corruption, conflit d'intérêts, abus de fonction, mauvaise gouvernance ou encore décisions prises pour favoriser un proche. Jusqu'où peut aller la responsabilité d'un membre de conseil d'administration? Pour mieux comprendre les délits à éviter, le travail de sensibilisation et d'enquête de la FCC, nous recevons aujourd'hui Maître Ezra Kolimalé, conseiller légal de la FCC. Bonjour Maître Kolimalé.
1: Bonjour Adrien, bonjour à tous les auditeurs de la radio.
0: Mon première question pour vous aujourd'hui, est-ce que FCC peut enquêter le ban membre de board, est-ce qu'il y a ban case en cours ou ban dossier qui finit référé au DPP aujourd'hui?
1: Alors, bien évidemment, bien sûr qu'il y a une enquête en cours, bien sûr qu'il y a une enquête sur le membre de board. Malheureusement, on ne peut pas donner de détails sur l'enquête en cours, pour des raisons bien évidentes. Et bien sûr, un dossier, tout dossier à l'ODPP's office. Mais pour complètement répondre à votre question, nous devons comprendre un petit peu comment les enquêtes se font à la FCC. Tout d'abord, nous pouvons avoir une complainte qui peut être anonyme ou pas, elle peut être en écrit. Nous avons une possibilité que c'est un referral, donc la MRA a voulu un dossier, la police a voulu un dossier. Ensuite, il y aura ce qu'on appelle un preliminary investigation. Preliminary, pourquoi? Parce que, bon, si vos voisins par contre en haut, ils mettent un case en haut, nous devons checker s'il y a de la substance dedans. Donc, préliminaire. Et si nous trouvons qu'il peine à faire de action, donc la complainte n'est pas fondée, nous pouvons arrêter ça là même. Maintenant, quand on décide de discontinue l'affaire, ça va au DPP's office qui, bien sûr, peut avoir ce mot à dire. S'il n'est pas satisfait avec nos bonnes raisons qui font nous arrêter l'investigation, il peut intervenir. Et maintenant, quand le preliminary investigation révélé qu'il y a matière à continuer l'investigation, il peut avoir une further investigation. Et par rapport aux board members, écoutez, toute bonne institution fonctionne à travers les board members. C'est eux-mêmes qui prennent décision. Donc, automatiquement, dès qu'il y a mal done dans un contrat, whatever, bien évidemment, ça peut viser les board members, parce que c'est eux qui prennent la décision.
0: Alors, je vous dis combien à peu près, combien de cas c'est là?
1: Plus d'une vingtaine qui est ongoing. Et là, dans le domaine public, Moka Djali, le dossier de la MIC, par exemple, il a atterri, comme on dit, sur la table du DPP. Mais plus que ça, Mopap Kaziaou.
0: Mm-hmm. Nous connaissons qui, parfois, un abonnement board qui est nominé politique. Est-ce qu'il y touche Ban Ki-moon, zis ancien régime ou aussi Ban gouvernement actuel?
1: Alors, écoutez, comme le slogan de l'ICAC à l'époque était « Paget figure », c'est la même chose aujourd'hui pour la FCC. C'est pas une question de qui gouvernement, il met qui Ki-moon, c'est une question de one board member, ou une responsabilité, et ou besoin faire au travail propre. Donc, si vous ne faites au travail mal propre, vous pouvez avoir une répercussion et la FCC va enquêter.
0: Et au fin de l'état, il y a un bâtiment qui est capable de faire une verse, dire qu'il y a un affaire qui peut mal faire, n'importe qui s'en a capable de faire ça.
1: N'importe qui, nous avons une plateforme online qui est assez facile pour servir. Vous avez un email qui est anonyme, ou quand vous prenez ou transport, vous venez à la FCC ou donnez verbatim en statement. Et comme je dis, ça peut se faire anonymement. Hein. Si vous n'avez pas envie qu'on va dire une répercussion ou quoi que ce soit, vous le faites anonyme.
0: Et il y a un Ki-moon, l'obod, soit un chef d'entreprise qui se bise, favorise un Ki-moon, en particulier parfois, je dis qu'il se peine à choix, instruction vient depuis là-haut. Qui s'en est responsable dans ce cas-là?
1: Alors, ça fait l'instruction vient depuis là-haut, là, une vie est causée, ça. Tout le temps, il y a monsieur là qui nous fait ça. Vous devez bien comprendre, si vous êtes un board member, vous pouvez prendre une décision en tant que board member, c'est aux responsabilités de suivre les procédures qu'il faut. Il est trop facile de venir Michel là, dire ça. À la fin de la journée, quand il y a l'enquête ouverte, quand nous pouvons faire l'enquête, nous pouvons guetter, c'est le board member qui est responsable. C'est lui, c'est le board that's taking the decision. Pas du monde qui est là ou là. Donc, principalement, c'est le board member qui va être responsable.
0: Board member qui est responsable. Et quand on cause corruption au niveau ban board, quel type de comportement capable de constituer une offense?
1: Alors, le FCC Act, tout comme le POCA à l'époque, le Prevention of Corruption Act, il couvrait de nombreuses possibilités, hein, une large panoplie de comportements. Il y en a pour tout le monde. Hein. Nous avons une bribery of public officials, c'est-à-dire vous prenez une bribe, une casse, ou bien un avantage, ou s'il y a un document qui vous pas supposé, ou favorise quelqu'un qui vous pas supposé. Ou même ou expedite un dossier, c'est-à-dire ou fait aller plus vite qu'il est supposé aller. Disons, vous avez une pile de dossiers à traiter au niveau du board, ou fait un dossier dernier, net bien premier. Ça aussi, il y a un comportement qui peut constituer une offense.
0: Et comment la loi définit un conflit d'intérêts, soit un acte de corruption?
1: Alors, le conflit d'intérêts, il dépend de cette définition spécifique sous le FCC Act. Nous allons comprendre que toute loi, pour une à la section 2, donc l'interprétation, que les deux demandent une définition spécifique de plusieurs mots techniques. Le conflit d'intérêts sous le FCC Act, il prévoit sa section 29, il y a une offense en lien. En gros, le conflit d'intérêts, c'est quand vous pouvez prendre une décision, vous pouvez agir as a board member par exemple, vous pouvez prendre une décision qui concerne un relative ou un associate, c'est-à-dire une famille qui concerne ça. Si vous pas disclose, et vous avez disclosé in writing, donc en écrit, si vous ne le faites pas en écrit, ça met une offense. À cela, si vous participez dans cet exercice-là et que vous connaissez ça concerne une famille, un relative ou un associé, ça aussi est une offense. Donc, en gros, voilà c'est quoi le conflit d'intérêt.
0: Sans entrer dans le cas qui est en cours actuellement, est-ce que vous êtes capable d'expliquer nous un cas qui vient d'arriver dans

0: passé?
1: Mais de nous un cas de corruption, que même me paraît. Bon, la personne a été acquittée. Mais il y a un cas intéressant, mais pas possible de non, parce que justement la personne a été acquittée, mais pas envie, comment dire, la personne. C'était un cas de conflit d'intérêts, que la personne était le directeur d'une institution parapublique. Donc le directeur qu'il fait, il emploie plusieurs personnes. C'est d'abord ce qu'on appelle unsolicited applications. Donc, du moins, il a voyé cette application, c'est un travail, c'est une position. Il appelle sa main du moment, il fait un petit interview, et il décide d'employer tout on a day-to-day basis. C'était ce que le directeur pensait être dans ce power de faire. Il fait lui, et plusieurs années passées, sa main du moment, il continue de travailler. Et le board de sa institution-là, après quelques années, il dit, il n'est pas bon de garder tout on day-to-day basis, nous besoin mais tout permanent and pensionable. Donc, le board a ratifié la décision du directeur. À ce stade-là, tu mets un case contre ce directeur-là pour venir dire qu'au fait, tu n'as pas le pouvoir d'employer les gens et tu viens passer par le board. À la fin de la journée, le qui fait du moins là une acquittée, c'est que cette institution n'avait pas de procédure bien établie. Donc, tu as une interprétation, le directeur veut dire, moi, j'ai le droit de faire lire, et moi, je fais lire d'après mes procédures qui m'ont établi, et le board l'a ratifié. Donc,
0: Donc,
1: où est l'abus de la procédure
0: il n'a pas
1: ici?
0: fait qui directeur capable faire qui board bien faire et il n'a pas une procédure à suivre.
1: La morale de sa case là, ou bien il a une procédure bien établie. Si vous avez une procédure bien établie dans une institution, c'est pour clair que ben, du moins vous avez fait des affaires de A à Z et pas pour qu'on dire une mal fait au travail ou bien une saute en dehors du cadre. Donc voilà un peu.
0: Et nous dire si un Jimoune a un poste de responsabilité dans la société, surtout à haut niveau, mais qu'il est les peines n'ont rien à voir avec un membre de sa famille, soit un membre de peut-être sa épouse ou sa conjointe qui peut venir, par exemple, dans un poste qui est affilié dans un secteur côtier. Qu'il est bien fait dans ce cas-là?
1: Écoutez, vous devez suivre ou common sense. Si vous sentez qu'on a un conflit d'intérêts dans une décision que vous pouvez prendre, première affaire, to be safe, hein, ou disclose-les. Ça, c'est la première chose. C'est une affaire, pour moi, c'est common sense, ça. Si vous pouvez prendre une décision qui concerne un jeune qui vous connaît, qui a une famille, ou pas pour qu'à venir dire demain qu'on prend sa décision-là objectivement, pour une sa perception que il favorise sa jeune-là, sa famille-là. Vous comprenez? Donc, pour moi, to be on the safe side, malgré que la loi ait une définition très spécifique de ce qui est relative et associé, pour moi, when board member, when une responsabilité, disclose whatever conflict of interest qui vous avez.
0: Même si c'est un membre de famille éloigné. Par exemple, il n'a pas dit qu'il a même nom de famille, mais c'est pas nécessairement
1: Non,
0: parenté.
1: si c'est pas parenté, c'est pas parenté. Les biens d'après la définition
0: Parenté, ça veut
1: de...
0: dire quoi?
1: Alors, quand nous cause, nous gagnons la définition exacte, hein. Quand nous pécouse parenté, nous pécouse par exemple ou madame, donc ou marié légalement, mais nous pécouse aussi de conjugal partner, c'est-à-dire on peut vivre en concubinage avec la personne ou bien ou marié religieusement, etc.
0: Ça veut dire c'est pas nécessairement alliance mariée, c'est un du monde capable d'être copain copine aussi.
1: Copain copine, exactement. Concubinage, nous cave et na frère sœur de la personne, frère sœur de ou madame ou de ou conjugal partner, comment me dire. Lignée ascendante qui veut dire ou monte là-haut, ou parents, ou grands-parents, ou qu'à descendre aussi, descendante, donc des enfants, ou des neveux, nièces. Il y a une définition assez
0: Mais
1: large.
0: si Jimoun l'a pas connu, qu'il est parenté avec, peut-être un Jimoun qui est bien éloigné avec lui.
1: C'est là que nous causons, dans toute offense, nous causons ce qu'on appelle le mens rea. Le mens rea, c'est l'intention malicieuse. Si vous ne connaissez pas, vous pas pouvez avoir l'intention malicieuse là. Mais comment me dire, quand vous êtes board member, il a sa responsabilité là, si vous prenez une décision et que ça implique une relative, mais au bout d'un problème, donc vous prendre toutes vos précautions.
0: Corruption, souvent, il est lié avec l'argent. Là, c'est plus une famille qui nous type causé à l'instant là. Mais corruption, quand nous cause casse, transfert d'argent, comment il est passé ça? Au niveau de la FCC, est-ce qu'il est plus grave ou il est au même niveau qu'il conflit d'intérêt avec un proche ou un conjoint?
1: Alors, toute offense sous la FCC, vous pouvez avoir une sanction très sévère, qu'il y ait corruption ou conflit d'intérêts, qu'il y ait un petit de casse, qu'il y ait un gros casse, il peut définir une offense grave. Parce que quand nous pouvons cause corruption au niveau de la FCC, nous pouvons cause corruption d'un public official. Donc, un du monde qui est assis là. Pour

0: servi à l'État dans un public body. Donc, très souvent, c'est l'argent du contribuable qui est gaspillé. Il y a un petit guide l'argent, qui est beaucoup l'argent, c'est la même gravité.
1: Et donc, vous finissez public official, là, qui banne in a public official using...
0: Office for Gratification, tout un panoplie, comme on dit, nous avons appris depuis la section 19 du FCC Act.
1: Est-ce que vous êtes capable de dire aussi qui ça va nous faire ça et comme répercussion?
0: Alors, la loi maintenant prévoit une fine, donc une amende d'un maximum de 20 millions de roupies et pénale servitude d'un maximum de 10 ans. Donc, ce qui nous tient là sous le Prevention of Corruption Act et maintenant, d'une faire ça vient beaucoup plus sévère. Avant, il est parti 20 millions.
1: Et il y a des gens qui disent que le FCC fait des bonnes affaires, mais finalement, il n'y a pas aucune répercussion sur les gens. Aujourd'hui, on peut dire qu'il y a des banques qui finissent la cour, qu'il y a des banques qui finissent référer au DPP. Finalement, ce n'est pas le cas. Ou c'est le cas? Comment est-ce que vous êtes capable...
0: Alors, peut-être vous connaissez des gens, vous n'êtes pas au courant, ou bien vous trouvez ça NDK qui est tombé devant la cour, là, ou bien vous dites un dossier tordé. C'est besoin de comprendre que l'enquête, surtout corruption offenses, n'est pas straightforward ça. Qui fait? Parce qu'il y a un monde qui peut cacher ce que ce camarade il fait. Pour qui tout aille vite, nous avons besoin de la transparence, nous avons besoin d'un monde qui vient de l'avant. Donc, c'est des enquêtes qui prennent énormément de temps. Donc, mais définitivement, le FCC amène résultat. Ça, il n'y a pas à sortir de là.
1: La semaine dernière, le directeur FCC, il disait qu'il ban mambo, pas besoin de ban yes man, il besoin de prendre une responsabilité. Justement, qui travaille FCC fait pour éduquer ban mambo, ban aux responsables de ban institution?
0: Alors, totalement d'accord avec ce que le directeur il dit. Si vous voulez un yes man, le pays arrête de rouler, non? Ou pas un board member, juste vous dire oui, ou il a une responsabilité. Et le FCC, dans ce ban duties, il y a un duty to educate ban du monde. Très récemment, nous avons fait un workshop concernant ban board members le 30 juin 2026. Et le thème de ce workshop-là était role board, prévenir et agir contre crimes financiers. Puis, il y a bien sûr ben, multiples campagnes qui poursuivent cela. Et aussi, nous pouvons bientôt tirer ce qu'on appelle un best practice guide for board members. Donc, voilà un peu.
1: Merci, Maître Colimalé, d'avoir répondu présent à l'interview de la matinale ce matin. Maître Colimalé, Ezra Colimalé, qui nous rappelle nous, qui de hautes responsabilités impliquent aussi responsabilité et implique aussi ban au poste, donc ban au poste, ban dimoun qui au gradé, ce besoin respecter la loi. Merci au fin présent aujourd'hui. Et Patrice, est-ce qu'il nous a invité une soirée de santé?
2: Oui, il nous a invité une soirée de santé. C'est Kaya et Rascouillon, maître, qui fait une soirée à sa mot.
0: Parce qu'il est bon pour pas bon. Prend bon pour pas bon.
2: Prend pas bon pour
0: prends
2: bon.
0: Prend pas bon pour bon.
2: En tout cas, une top show à la musique, signée Kaya. Et nous souhaitons un bon week-end.
0: Merci à tout le monde. Merci Adrien. Merci aux auditeurs. Merci.

0: Aïa, chers amis, avec Raspouillon tout de suite, regard sur l'histoire. Aujourd'hui, Reza Duli Mamoun nous raconte l'histoire de Penrose Goodchild Julian et on l'écoute.
1: Chers auditeurs, bonjour. Je vous parle aujourd'hui d'un commissaire royal britannique. Nous sommes au 19e

Et au début du XXe siècle. Il arrive à Maurice pour une mission spéciale et y passe 5 mois. Son rapport et les mesures qui y sont proposées sont par la suite appliquées et démontrent une stabilisation de l'économie. Je vous parle ce matin de Sir Penrose Goodchild Julian. Il naît le 30 décembre 1816. De 1837 à 1838,

0: transport. Il est ensuite commissaire aux forces armées britanniques. En 1852, il se rend en Australie, où il exerce en tant que directeur d'une succursale de la Monnaie Royale. Julian retourne en Europe durant la guerre de Crimée. En 1856, il est promu commissaire général adjoint, promotion qu'il obtient après avoir conçu un moulin à farine à vapeur pour navires, ainsi qu'une boulangerie flottante largement utilisée pendant la guerre. De 1858 à 1879, il est agent de la couronne aux colonies. Il est décoré d'un CB, Order of the Bath, en 1869. Julian arrive à Maurice dans le cadre d'une mission spéciale le 9 juin 1873 et y passe 5 mois. Son rapport sur la fonction publique est déposé sur le bureau du Conseil le 16 novembre 1875. L'un des points soulevés par Julian réjouit particulièrement les Mauriciens. En effet, dans son rapport, il critique la politique consistant à nommer des étrangers à des postes alors qu'il y a des Mauriciens qui sont aptes à les remplir. Sir Arthur Thayer, le gouverneur, réagit au rapport en déclarant que les mesures économiques recommandées par Julian sont réalisables et permettront de faire une économie de 34 000 livres sur le budget de 1876. Pour cela, le service de police devra être réorganisé. La curatelle devra être répartie en deux secteurs, l'un financier, placé sous l'autorité du receveur général, et l'autre sous celle du procureur général. Les fonctionnaires pris d'emploi par les mesures d'économie proposées devront recevoir une indemnité raisonnable. Des changements sont apportés au sein des services du receveur général de la fonction publique, des douanes, du port, du procureur général et du magasinier général. Les dépenses pour 1876 démontrent effectivement une baisse par rapport à celle de l'année précédente, et ce, malgré une augmentation de 54 000 livres de paiement au titre des intérêts et de la dette obligatoire. À son retour en Angleterre, Penrose Julian est fait chevalier. En 1878, Sir Julian se rend à Malte également dans le cadre d'une mission spéciale. De retour en Angleterre, il prend sa retraite et devient directeur de la London and Westminster Bank. En 1890, il quitte ses fonctions et se retire de la vie publique. Il passe ses derniers jours à Torquay. Sir Penrose Julian décède le 26 avril 1907, à l'âge de 82 ans.
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0: Warren, chers amis, s'appelle Passenger. C'est une nouveauté, ça marche fort. Tout de suite, Fanzone.
1: Fanzone avec Patrice.
0: Oui, mais avec Sophie.
2: Oui.
0: Sophie qui pose des questions, qui veut savoir ce qui s'est passé dans l'histoire de la Coupe du Monde.
2: Exactement. Donc, déjà, là, Patrice, la première Coupe du Monde du 21e siècle, se passe où?
0: Ben voilà, on est en 2002. En 98, c'était la France qui était championne du monde. D'accord. 2002, la 17e Coupe du Monde de football se déroule du 31 mai au 30 juin en Corée du Sud et au Japon. Ce sont les premiers hôtes asiatiques de la compétition. Et pour la première fois, la FIFA en avait confié l'organisation à deux pays. Donc l'épreuve a réuni 32 équipes, dont 3 étaient qualifiées d'office. Les deux pays organisateurs, le Japon et la Corée du Sud, et le champion du monde en titre, la France. À noter que l'hymne de cette Coupe du Monde de football était composé par le grand Vangelis. La phase finale s'est déroulée dans 20 stades, dans 20 villes différentes, 10 en Corée du Sud, 10 au Japon. Ils sont de construction moderne et récente, et une grande majorité ayant été construite en vue de cet événement. Sont qualifiées 15 équipes européennes, 5 équipes africaines, 5 sud-américaines, 4 asiatiques, 3 nord-américaines et aucune équipe d'Océanie. À noter à la première participation de la Chine, de la Slovénie, de l'Équateur et du Sénégal.
2: Et quels sont les faits marquants de cette Coupe du Monde de 2022?
0: Ben, écoutez, la France, championne du monde en titre, est tirée dans le groupe A. Et la France est favorite pour remporter, ben, encore une fois, la Coupe du Monde. Sauf que la France ne sort même pas de son groupe et termine bon dernier, battu contre le Sénégal et contre le Danemark avec ses stars, les Thierry Henry, les Zinedine Zidane. Ben voilà, pléiade de stars, mais ça ne colle pas. On ne sait pas ce qui s'est passé. Et la France est éliminée au premier tour de ce mondial de 2002. Et puis, ben, on va parler de la dernière grande équipe du Brésil avec une attaque de feu. Ronaldo, le grand Ronaldo, le Brésilien, le vrai Ronaldo. Et puis, à ses côtés, Rivaldo et Ronaldinho. Et pour assister tout ça, le capitaine Cafu, Roberto Carlos, une équipe de génie. Et le match d'anthologie, le but exceptionnel de Ronaldinho contre l'Angleterre en quart de finale, alors que l'Angleterre menait par 1-0. Et bien, le Brésil renverse ce match et le Brésil qui remporte ce quart de finale par 2-1. Mmh. Victoire aussi en demi-finale. Et puis le Brésil qui joue la finale contre l'Allemagne et doublé de Mister Ronaldo. Et le Brésil qui gagne sa 5e Coupe du Monde de son histoire. Depuis 2002, ben, on n'a vraiment pas vu une équipe du Brésil à un niveau brésilien, on va dire. Alors, je vous donne quelques noms de cette équipe du Brésil. Dans les buts, il y avait Marcos. Et puis en défense, Cafu, Lucio, Roque Junior, Edmilson, Roberto Carlos, milieu de terrain, Gilberto Silva, Kleberson. Et puis devant, ben, le trio magique, Ronaldinho, Rivaldo et Ronaldo. Ben, ça, c'est du Brésil. Ben voilà, 2002, 5e étoile, Brésil. Et puis depuis, ben, on a, comment vous dire, les

0: amoureux du football aiment bien voir le Brésil jouer à samba et tout, mais depuis ça, on n'a rien vu du Brésil. C'est vraiment dommage.
1: Ok. Et lundi, on va parler de quoi?
0: Ben, la Coupe du Monde de 2006.
1: Ouais, ça
0: Ouais,
1: continue là.
0: ça continue. Ben, on a encore une semaine. Donc, 2006, mardi 2010, mercredi 2014, jeudi 2018 et vendredi 2022. Et c'est
1: D'accord.
0: fini pour l'histoire de la Coupe du Monde, parce que
1: Ok.
0: dimanche prochain, le 19, c'est la finale de la Coupe du Monde.
1: D'accord. Et puis, une dernière question,
0: Ouais.
1: peut-être qui ne formait pas partie de la liste. Pourquoi les footballeurs aiment-ils les mathématiques?
0: Je ne sais pas, je ne sais pas,
1: Bah
0: Sophie.
1: écoutez, parce qu'ils cherchent toujours le bon angle pour marquer. Hein. C'est pas mal.
0: Ouais, c'est pas mal du
1: Ouais.
0: tout. Allez, on va voir ce qu'il y a à la télé ce soir, à part le foot.
1: Vendredi le 10 juillet, zéro stress avec Miss Len sur la MBC1 à 20h15. Sur la MBC1 à 20h20, Ciné Club, un film en français, Men in Black, avec Will Smith. Sur la MBC
0: Tommy Lee
1: 5,
0: Jones.
1: oui.
0: Ouais.
1: Sur la MBC 5 à 21h30, série en anglais, Descendants of the Sun, saison 1, épisode 15. Sur la MBC 11 à 21h30, le live Mondial Va26 en route vers New York. Sur la MBC 11 à 23h.
0: Oui,
1: Alors, oui.
0: Espagne contre la Belgique.
1: Oui.
0: À ne pas rater.
1: Tout à fait. Et puis ben, sur RMA à suivre.
0: Oui, en ce vendredi, entre 10h et 11h, dans Habiter notre île, Christelle de Spéville vous invite à un voyage au cœur de la littérature. Partez à la découverte des voix qui racontent notre île, qui façonnent notre identité à travers le regard de nos auteurs, mais aussi de ceux qui l'ont un jour parcouru. Et à partir de 11h dans Interface, le monde de demain, Méline Ballot reçoit Titeï, Jean-Frédéric Tritonnet et Hansley Michel au programme de spectacle musical Banla, qui se tiendra au Codan Art Center le 1er août, excusez-moi.
1: Oui.
0: Ils partageront également leur vision du futur et la manière dont ils imaginent le rap dans 10 ans, dans le contexte mauricien comme à
1: Et
0: l'international.
1: puis, comme on est vendredi, à partir de 21h, pour ceux qui sortent en famille, qui vont en soirée, etc., ou même si vous faites le ménage, Beat Project avec Arvin à partir de
0: Oui,
1: 21h.
0: à ne pas rater.
1: De la bonne musique, Deep House Chill, on est
0: Ouais.
1: vendredi. Ouais. Donc, 21h à 23h, ce
0: Notre
1: soir.
0: gâteuse d'anniversaire, c'est
1: Ouais.
0: maintenant? Allez, on y va.

0: On va à New Grove pour retrouver Jennifer dans quelques instants. Une téléphonie coupée. Jennifer. Qui va gagner ce soir
1: Écoutez.
0: L'Espagne ou la Belgique, Sophie?
1: Selon moi?
0: Oui, selon vous.
1: Je sais pas, un des deux, je pense.
0: Pardon?
1: Un des deux.
0: Doit avoir Jennifer, oui. Jennifer,
1: bonjour.
0: Ça va bien?
2: Bonjour Patrice, bonjour Sophie.
1: Ça va
2: très bien.
1: Alors, vous êtes toute souriante.
0: En pleine forme, Jennifer. Ouais.
2: Ah oui, on peut dire.
0: Ah, on peut dire.
2: Bien ensoleillé aujourd'hui, alors quoi de mieux?
1: Exact.
0: Tout est réuni comme si là.
2: Ah oui. Hein.
0: Vendredi, il fait beau. C'est votre anniversaire aujourd'hui.
1: Oui.
2: Ah oui.
0: Happy birthday to you. Happy birthday to you. Happy birthday to you,
1: Jennifer.
0: Happy birthday to you.
2: Merci beaucoup.
0: Bon, Jennifer.
1: C'est quoi le programme comme l'anniversaire commence vendredi? Je pense que ça va finir dimanche soir, c'est ça?
2: J'espère bien, parce que je vais avoir une grande surprise aujourd'hui, on ne sait pas.
0: Est-ce que vous avez prévu quelque chose ou surprise là?
2: Non, moi, tranquillement, là, avec les enfants.
0: Ouais.
2: Je ne sais pas ce que monsieur me réserve.
0: D'accord.
1: Mais écoutez, il y a deux jours, un jour vous postez les enfants et l'autre jour, monsieur et vous, comme si ça va, on fait en deux parties.
2: Ben oui.
1: Et sinon, écoutez, nous on vous souhaite tout le meilleur du monde, tout le bonheur. Profitez bien de cette journée spéciale, de ce jour spécial.
2: Merci.

0: Et vous repartez bien évidemment avec un gâteau au chocolat offert par Carrefour, sans oublier votre bouteille de Pure Heaven.
1: Ben merci, mais c'est encore faux à toute l'équipe de
0: Couleur-Femme. Oui,
2: RM. RM, ça même.
1: RM, ouais. RM. RM.
2: Une rébaptisée.
0: C'est pas, c'est
1: une rébaptisée, voilà.
0: Exactement.
2: Bon week-end,
0: bon week-end.
2: Bon week-end,
0: Jennifer. Bye.
2: L'équipe du matin.
0: Oui. Alors, Sam Amigan est à la réalisation aujourd'hui, Arvin Obilok, à la technique Arvin, à la technique Aparna, le sport avec Vikash Bagheratsi, le journal et l'interview de la matinale avec Adrien Valère, nos rubriques Mailing Balou, Reza Dulimamod, Kamlesh Bakori, Anju Ramgoulam et Shaili Nirben. Voilà. Merci Patrice, merci Mekraj.
2: Oui, Mekraj. Mekraj qu'on retrouve ce soir à la, à la radio,
0: oui.
2: À la télé et demain aussi à la télé pour.
0: Et demain, c'est à quelle heure? À midi 10?
2: Midi 10.
0: Voilà, il faut préciser quelle heure parce que.
2: Oui, midi 10.
0: Oui,
2: avec gagné. Et merci Sophie.
0: Merci Patrice, merci à tous. Passez un bon week-end et puis prenez soin de vous.
2: Allez, on vous laisse avec les Guns N' Roses pour terminer cette belle semaine. Oui, ça vous gagne dans toute la Belgique ou soit.
0: L'équipe gagne, hein, toujours. Fidèle.
2: L'Espagne.
0: Je ne me prononce pas lundi, je dirais. Lundi.
2: Guns N' Roses knocking on heaven's door. Bon week-end et à lundi. Bisous, bye.

0: De retour sur les ondes de Rodrigue FM, bonjour à tous. Il est 9h, nous flash en créole pour présenter par Mario Lisette. Bonjour à vous Mario.
1: 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Sécurité alimentaire, ben, la pandémie mondiale et ben, conflit, il n'a pas nous ben, une leçon importante pour assurer nos sécurité alimentaire, lien essentiel pour contre nos propres productions. 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

0: 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Donc ça, l'accord là, il regroupe 54 pays africains et qui vise pour créer un marché intégré des puisqu'il y a 1,4 milliard consommateurs. 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
1: Merci beaucoup à vous Mario. Donc on va vous retrouver comme vous l'avez bien dit à 10h pour le flash en anglais. Mais pour tout de suite nous pour accueillir sur les ondes Miss Calamel avec son invité pour l'émission Portrait d'elle. La bonne écoute sur les ondes de la radio.

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1: Merci, au fil d'une branche ou le Rodrigue FM. Aujourd'hui, nous pourrons découvrir la vie d'une femme. La femme d'aujourd'hui, c'est Madame Roselyne Louis. Beaucoup de monde connaît pour ce sens de partage, lien qui est quelqu'un social beaucoup les temps. Après ce départ pour l'île Maurice, que l'on a rencontré beaucoup de monde dans ce parcours, les filles également vivent beaucoup de difficultés. Au cours de l'émission-là, et pour montrer nous à quel point la vie d'une femme est difficile, mais bizarre, mozard, comment dire. Bienvenue dans l'émission Portrait d'elle, une émission qui passait tous les vendredis entre 9h et 10h et la rediffusion l'après-midi. Pour tout de suite, nous pouvons mettre dans le bain avec être une femme. Et nous retrouvons juste après pour nos rencontres avec Madame Roselyne.

Merci aux fines choisies à MBC Rodrigue FM pour partage ou la journée du vendredi. Alors aujourd'hui, nous avons une madame qui, tout en sourire, grand matin, la ligne vini avec ce sourire, mais pas juste, lui amène un petit bijou

0: Ça nous pousse un peu plus tard. C'est Madame Roselyne. Madame Roselyne, bonjour.
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0: niveau dans mental, comme on dit, mais après qu'il y a une sortie, ou même une fin retrouvée dans la vie diverse, comme on dit, mais par la suite, on reprend où. 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
0: Et pour gagner la villa de Maurice, Madame Roselyne, pas facile. On connaît qui était vivre un moment difficile. Comment, en tant qu'Anne Rodriguez, les ou arrive de Maurice, il n'est pas toujours en rose.
1: Mon travail à l'usine là-bas. 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Et ami, un jour, monsieur, je suis dit, je suis dit, je suis dit, je suis dit, je suis dit, je suis dit, je suis dit, je suis dit, je suis dit, je suis dit, je suis dit, je suis dit, je suis dit, je 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Je me rends compte que mon frère m'a dit que je suis en train de la casse, je suis en la casse. Hey, pas facile, une émotion extra. Je vais mourir ça. Dans le bateau, je vais piller. Et tant que je suis en train de arrivé. Mon père m'a dit que mon frère, ça a vraiment pas tout clair. Donc, je travaille dans l'usine. Je travaille dans 8, 9 usines, je travaille. 10 11 usines, je travaille dans mon usine. 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
0: 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Nous pouvons le mettre ça tout de suite et nous retrouvons juste après. Nous rappelons les autres qu'ils ont dit ces histoires. Madame Roselyne, aussi connue comme Merline, qui peut raconter un petit peu son vécu et son passé. Quand il y a différentes difficultés, Merline, tu es fort.

Voilà, un super morceau. Hein? Alors, Madame Roselyne, c'est vrai qu'il y a une cause, nous avons différentes difficultés qu'on rencontrait dans la vie, mais on réussit à faire face.

0: pas.
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0: accepté votre. Je dis, madame, tu as un problème. Ça m'a découragé. Je me suis dit, aïe, tu as un peu gros, c'est ça aussi, mon compère.
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Alors, l'hiver est bel et bien présent. Et pour cette période de l'année, il fait froid. Et là, nous juste envie, mange un petit quelque chose au chaud. Alors, nous avons justement quelques aliments adaptés, capables de renforcer notre corps et de préparer à lutter contre diverses agressions. En effet, une bonne nutrition est essentielle pour maintenir notre système immunitaire et notre niveau d'énergie grâce à un régime équilibré riche. Alors, il faut savoir aussi qu'on a des défis posés par le climat hivernal. Hein? Alors, l'hiver impose à notre organisme de se défendre contre le froid et de compenser la baisse d'activité physique. Mais attention, comme on a une cause la semaine dernière, nous besoin continuer à faire de l'exercice physique à bonne heure adéquate et avec, bien sûr, bonne vêtements qui adaptés. Mais par conséquent, nous vous préconisons de se nourrir de manière à soutenir ses besoins énergétiques accrus. Voici quelques aliments. On a les choux, un allié pour la santé, riche en vitamine C et en composés antioxydants. Le chou, sous toutes ses formes, là, au kavgali, salade, ou faire un touffé. Nous avons également tout bonne racine légumes. Tout bonne racine légumes. Pourquoi? Parce qu'ils sont bons pour la satiété et la nutrition. Carottes, betteraves, navettes qui n'ont pas trop, il y en a ici. Mais quand même, tout bonne légume racine, lui apporte divers minéraux essentiels. En plus, est-ce que tu connais qu'ils sont efficaces pour renforcer ou immunité et fournir un sentiment de satiété plus durable? Et puis, comme on tout connaît, ils ont besoin bien de limon, de citron, puisque c'est ben la vitamine C qui est doux. Pour cet hiver, on a le kiwi et puis également, ou peut-être dis-moi, ben, est-ce qu'il poisson gras bon? Oui, d'ailleurs, c'est essentiel, un nutriment essentiel. Les poissons tels que le saumon, maquereau, sardines sont d'excellentes sources d'oméga 3, connues pour leur rôle positif sur la santé cardiaque et le bien-être mental. Et puis, je termine avec quelques grains et quelques noix, comme grains de lin, le chia et tout ce qu'ils sont capables de consommer dans la vie de tous les jours. Et pourquoi pas clôture avec une bonne soupe qui apporte chaleur et nutrition dans un bol. C'était nos

super morceau juste avant. Et là, nous pour terminer l'émission, comme on nous tient promis d'autres, Roselyne, l'intière en santé avec McDonnell. C'est des qui viennent collaborer un joli morceau, Femme Rodriguez, qui nous prend l'occasion pour écouter. Au cours de l'émission-là, nous nous rendons compte qu'il perdu un enfant très très difficile. Que ce soit la naissance ou grand, la douleur reste la même. Mais Roselyne Nizet prend courage, prend la force et avance. Voilà, c'était l'émission Portrait d'elle. Je vous donne rendez-vous vendredi prochain, même heure, sur même.

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2: So thank you, Mario, for the update. We continue our program. Donc, on continue avec cet avis d'essai.

nous prie d'annoncer le décès de Madame Exilia Perrine. Le décès de Madame Exilia Perrine, aussi connue sous le nom de Suzy. Elle était âgée de 69 ans, ex-habitante de Crèvecœur. Le convoi mortuaire sortira de son domicile à Crèvecœur ce vendredi 10 juillet à 14h pour se rendre en l'église Saint-Cœur de Marie à Port-Mathurin et de là au cimetière d'Anse aux Anglais.

Bonjour à tous et bienvenue pour votre émission Méditation en Onde. Quel plaisir alors de vous retrouver pour cette émission spirituelle. J'espère que tout va bien de votre côté. Aujourd'hui, il y a un plaisir pour moi avec ce tapis à l'émission-là, Contenu pour cause. Connectez-nous avec un ban protecteur. Et oui, de Dieu divin. Alors, nous allons rester bien sûr branchés pour cette émission. Tout d'abord, nous mettons en condition de prier, nous mettons en condition et de bonne connexion, alignement avec le Dieu en qui nous croyons.

et nous rester bien sûr sous protection. Donc sous la paix et tout ce qu'il y était, maintenant et pour tous les temps. Alors on débute cette chanson en musique pour nous réveiller, nous l'esprit. Alors nous l'esprit est qui est dans nous. Et avec la chanson qui a comme titre The Spiritual Awakening.

Et ce matin, on va se connecter avec notre guide spirituel, lui qui est présent depuis le début, lui qui marche à nos côtés sans jamais s'imposer. Alors lui qui nous tourne vers lui aujourd'hui avec simplicité et aussi sincérité. Notre guide spirituel qui est l'Esprit de Dieu lui-même, qui est là en tout temps, dans les temps troublés, où les repères vacillent, où tant de voix parlent en même temps. Lui qui nous aide à discerner la voix juste. Lui qui nous aide à reconnaître ce qui nous élève. Et aussi à laisser de côté ce qui nous égare. Alors ce matin, on va prendre en compte tous ensemble l'importance vitale, divine de notre guide spirituel, comme on dit notre ange gardien, qui est là pour la volonté de notre Dieu, de notre vie. Alors lui qui nous apprend à faire silence en nous et à calmer le tumulte des peurs ainsi que des pensées. Pourquoi? Afin de nous guider et que sa guidance puisse être entendue. Lui qui nous rend attentifs à sa voix supérieure.

subtile, à ses inspirations discrètes, ainsi qu'à ses élans intérieurs et qui portent la paix plutôt que la confusion.

Souvent, nous avons un grand monde, nous avons une famille, nous avons un God, nous allons pas l'aimer. Nous allons la lumière qui est accueillie. Alors, l'Esprit Saint, l'Esprit de Dieu.

0: Alors aujourd'hui, on continue à faire hommage à notre ange gardien. Alors à Dieu à travers nos anges gardiens.
1: Seul esprit dirige toi.
0: Lui qui est là lorsqu'on doute et qui nous éclaire.

que je crains lorsque tu crains. Surtout, lorsque nous craignons de nous tromper, il nous rappelle qu'il nous guette, qu'il nous guette, qu'il nous guide toujours avec bienveillance et fidélité.

Dieu, à travers notre ange gardien, nous montre le chemin qui correspond à notre âme. Non celui du bruit ou la facilité, mais celui de la vérité intérieure. Oui, la vérité intérieure qu'on connaît tous, qui nous aide à comprendre. Et surtout, comme il dit, non pas dans le bruit ou la facilité, et à ce moment, il nous aide à écouter le bon conseil, à reconnaître ceux qui résonnent juste et à agir avec discernement et confiance.

aussi pardon et de nous connecter de tout ce qui n'est pas de la lumière et de refaire la reconnexion avec la lumière divine. Et que cette lumière divine détruit tout ce qui est ténèbres.

dans la vie de notre peuple ainsi que notre nation. Alors on continue bien sûr à rendre grâce, à remercier, à profiter de la présence divine qui nous accompagne à travers notre ange gardien. Oui, Dieu, à travers notre ange.

nous montre le chemin qui correspond à notre âme et bien sûr que sa présence nous accompagne à chaque pas ainsi que la lumière nous précède lorsque nous ne voyons plus clair et que son soutien nous rappelle que nous sommes jamais seuls sur le chemin de la vie. Et aujourd'hui, ce qu'on va faire, c'est qu'on va s'ouvrir à sa guidance, la guidance divine seulement, et aussi à nous engager à écouter, à comprendre et finalement à avancer avec confiance, pas après pas. Et on profite ce matin pour dire un grand merci, gratitude infinie au divin pour sa protection de veiller sur nous. Oui. Là, vous écoutez Maya avec

Il est merveilleux. Dieu est merveilleux. Il est bon. Et nous portons en nous la force, la volonté et le courage dont nous avons besoin déjà. Tout ça grâce à lui.

Aujourd'hui, avec l'aide du Saint-Esprit, on relâche ce qui ne nous appartient pas. Et nous écoutons notre cœur et faisons aussi confiance au mouvement naturel de la vie. Grâce.

Mais si cet esprit, on t'accueille, demeure et règne dans nos vies, on dit aussi que parfois ce qui semble déranger vient nous réveiller. Un simple grain de sable peut ouvrir un nouveau chemin.

Je vous souhaite une jolie journée et prenez bien soin de vous aujourd'hui comme d'habitude. Vous savez, le regard du cœur transforme le quotidien en magie. Avec confiance et volonté, le cœur voit la beauté des instants simples.

Ce matin, on parle sur l'équilibre. Sachez que l'équilibre n'est pas l'absence de difficultés ni une stabilité parfaite en toutes circonstances. La vie est faite de mouvements, de changements, d'imprévus, d'adaptations constantes. Alors chercher l'équilibre ne consiste donc pas à vouloir tout figer, mais à apprendre à revenir à son centre lorsque les événements nous en éloignent. Tout comme, par exemple, un arbre qui se plie sous le vent sans se briser. Alors nous développons notre équilibre en cultivant la souplesse, la confiance et la capacité d'ajustement avec l'aide du Saint-Esprit, avec l'aide de notre guide, avec l'aide de Dieu tout simplement. Et chaque expérience devient alors une occasion de mieux nous connaître et de renforcer notre stabilité intérieure. L'équilibre véritable naît de cette harmonie et entre l'accueil de ce qui change et la fidélité de ce qui demeure essentiel en nous. Oui, c'est un état vivant qui se construit et se renouvelle chaque jour.

Alors, c'était aussi la fin de cette émission. Merci de votre écoute. Restez branchés pour la suite. Votre émission Nostalgie en note arrive dans quelques minutes. Ben, c'était Brinda pour votre méditation en onde. Donc, je vous laisse avec ceci. Rappelez-vous que vous portez, nous portons la force, la volonté, le courage dont nous avons besoin. Alors n'hésitez pas à puiser. Allez, je vous laisse en chanson.

11h sur les ondes de Rodrigue FM. Bonjour à toutes et à tous. Quel plaisir de vous retrouver pour votre émission Nostalgie en note de ce vendredi. Aujourd'hui, spécial disco. Slow, plutôt. Hein. Quand on pense à la musique des années 90, on pense du disco. Mais non, mais c'est slow. Malheureusement, c'est slow aujourd'hui. Ou heureusement, il y a pas mal d'entre nous qui aiment les slow. Slow qui désigne à la fois un genre de chanson au tempo très lent, généralement entre les années 60 et les années 80. Donc, entre les années 60 et les années 80, on a aussi les années 90, les années 2000 aussi. Donc, entre 60 et 80 battements par minute. Et la danse en couple, souvenez-vous, le slow, la danse en couple enlacée qui l'accompagne. Et bien, ces morceaux sentimentaux sont souvent appelés power ballade ou ballade romantique. C'est ce dont on va écouter ce vendredi pour votre fin de matinée. Vous l'avez bien compris, quand on parle de slow, on parle généralement des ballades romantiques où l'amour a toute sa place. On débute avec le titre de Céline Dion, « S'il suffisait d'aimer ».

bien oui, s'il suffisait d'aimer, là on ne retrouve pas que l'amour romantique, mais on retrouve l'amour en général, l'amour sous toutes ses formes. Si tout le monde n'est pas content les uns les autres, eh bien le monde est bien différent. C'est le message de Céline Dion à travers la chanson S'il suffisait d'aimer. 11h passées de 5 minutes, on va pouvoir. Il faut quand même dire que cette chanson est la deuxième plus grosse collaboration musicale entre Céline Dion et Jean-Jacques Goldman. Et le 16e album studio de la chanteuse canadienne Céline Dion. Eh bien oui, c'est une très très belle chanson parue en août 1998. On va poursuivre avec le groupe Europe, Kerry.

petit moment très calme, très doux sur les ondes de la radio avec la voix de Pascal Obispo. Le titre, c'est Lucie, l'une des ballades pop françaises les plus emblématiques, enregistrée par le chanteur Pascal Obispo en 1996 pour son album Superflu, le disque qui devient rapidement un énorme succès commercial avec plus de 300 000 exemplaires vendus en seulement 3 semaines, confirmant ainsi le statut d'Obispo comme artiste français majeur. 11h14, on poursuit avec deux belles voix, deux grandes voix. Une de ces voix demeure quand même souvenir inoubliable. Enrique Iglesias, Whitney Houston, Could I Have This Kiss Forever?

0: Ça nous fait du bien de réécouter ces chansons, Enrique Iglesias et Whitney Houston. Could I have this kiss forever? Eh bien oui, c'est beau l'amour, mais l'amour peut aussi nous faire très très mal quand cet amour n'est pas réciproque, quand la personne ne ressent plus la même chose pour nous. On écoute, c'est Jérôme avec « Et tu danses avec lui ».
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bien, c'est vrai, comme je vous le disais, l'amour peut nous faire très très mal, mais il peut aussi nous transporter vers un autre monde, voir la vie autrement, d'avoir l'impression que le ciel nous envoie un ange. On poursuit avec Scorpion, Send Me an Angel. Vrai bonheur pour les oreilles.

très beau morceau du groupe Scorpion qui a le pouvoir de nous transporter au-delà de ce que nous pouvons imaginer. Send me an angel. On a passé de 27 minutes, on écoute le slow en ce vendredi, une danse lente, souvenez-vous, qui se pratique en couple, enlacée de préférence sous une lumière tapissée. La musique d'un slow qui est généralement douce et de tempo lent, comme on l'a dit au tout début, mais il peut également s'agir d'une power ballade. Et en général, c'est le partenaire masculin qui dirige la danse en plaçant les mains sur les hanches ou les épaules de sa partenaire et cette dernière l'enlaçant souvent par le cou. Au rythme de la musique, le couple enlacé se déplace d'avant en arrière en tournant lentement. Ça, c'est le slow. Quatre mots sur un piano. Patrick Fiori pour continuer.

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Ça, c'est la belle voix de John Bon Jovi, le chanteur principal du groupe Bon Jovi. Une puissante ballade rock écrite en 1992 par John Bon Jovi lui-même, Bed of Roses. Chanson qui raconte le conflit intérieur d'un musicien en tournée entre l'industrie de la musique considérée comme sa maîtresse entre guillemets et l'amour pour sa femme, illustrant son désir d'une vie plus simple et plus douce. Derrière cette belle chanson, chanson qui a été composée donc dans des circonstances très particulières, donc John Bon Jovi qui a écrit ses paroles dans une chambre d'hôtel à Los Angeles lorsqu'il souffrait d'une terrible gueule de bois. Il a même fait monter le piano de l'hôtel utilisé pour les mariages dans sa chambre pour pouvoir travailler. 11h passées de 39 minutes, Johnny Hallyday, Marie.

Chanteur, auteur, compositeur et producteur de disques britannique qui a remporté 3 Brit Awards, 4 Grammy Awards et un MTV Video Music Award et a vendu plus de 20 millions d'albums et de singles. C'était Seal, Kiss from a Rose. On a passé de 46 minutes, on poursuit avec Francis Cabrel, Petite Marie.

Une belle promesse de 1000 ans d'amour, et oui, de l'amour pour les 1000 ans à venir avec Christina Perry, A Thousand Years, qui nous emmène à 11h passées de presque 55 minutes sur les ondes de la radio. C'est ici que se termine votre nostalgie en notes. Et bien oui, les nostalgies accompagnées avec beaucoup de douceur, des souvenirs remplis de douceur. On va terminer avec le titre La rivière de notre enfance de Michel Sardou et de Garou. Merci de votre écoute. Merci également à Stéphanie Hippolyte pour le support technique. Dans quelques instants, ce sera votre journal de la mi-journée. Quant à moi, je vous souhaite de passer d'excellents moments à l'écoute de la radio.

0: Midi précise sur les ondes de Rodrigue FM. Bon début d'après-midi à tous. Pour tout de suite, nous allons retrouver Mario Lisette pour notre journal de la mi-journée. Bon après-midi, Mario.
1: Merci, Rebecca. Bon après-midi à vous aussi. Au sommaire, suite et fin de 5 jours de formation dispensée par Interpol Maurice avec le soutien des spécialistes internationaux, une cérémonie.

0: Monique, de remise de certificat est prévue aujourd'hui donc au centre de jeunesse et de formation résidentielle de Baladirou. Mieux comprendre la perception de la masculinité à Rodrigue, tenu hier d'un atelier de travail, de validation du moins, suite à une étude menée par des chercheurs de l'Université de Maurice en collaboration avec la Commission du bien-être de la famille. Sur le plan national, la PNQ axée sur la commission d'experts chargée sur la réforme de la pension. Et à l'étranger, Iran, Ali Khamenei inhumé dans sa ville natale de Machad. Madame, Monsieur, bonjour et bienvenue à l'écoute de ce journal de la mi-journée suite et fin de 5 jours de formation ce vendredi 10 juillet. Formation qui a été dispensée par Interpol Maurice avec le soutien des spécialistes internationaux. Une cérémonie de remise de certificat est ainsi prévue donc aujourd'hui au centre de jeunesse et de formation résidentielle de Baladirou en clôture de la formation. Ils sont une vingtaine de participants de l'ATSU, de la National Coast Guard, de la Moshe Sports Authority et de la Moshe's Revenue Authority à être concerné. Un projet de formation financé par l'Union européenne avec le soutien d'Interpol et la Commission de l'Océan Indien. Mieux comprendre la perception de la masculinité à Rodrigue afin de promouvoir le bien-être des hommes et de consolider l'équilibre familial. C'est l'objectif d'un atelier de travail de validation des résultats d'une étude organisée ce jeudi au Centre intégré de la famille à Malambar. Cette initiative de la Commission de la femme et du bien-être de la famille en collaboration avec l'Université de Maurice a réuni les principaux partenaires engagés dans les questions sociales. La cérémonie s'est déroulée en présence de la commissaire de la femme et du bien-être de la famille, ainsi que des représentants de l'Université de Maurice. Un reportage signé Willy Namanan.
1: En 2025, une équipe de 7 chercheurs issus de différentes facultés de l'Université de Maurice a entrepris une vaste étude sur la perception de la masculinité chez les hommes rodrigués. Au total, 492 hommes âgés de 16 ans et plus ont participé à cette enquête. Sur un échantillon initial de 500 personnes, cette recherche vise à mieux comprendre les réalités vécues par les hommes afin de les accompagner dans le rôle de partenaire, de père et d'acteur responsable au sein de la famille et de la société.
2: La grande majorité des hommes participent activement dans la vie familiale, dans l'économie, travail, ramasse casse, guide des enfants. La grande majorité des hommes peuvent faire ce travail et même au-delà de comment dire, ce qui est expecté. Et c'est pour ça qu'au fait, l'étude démontre aussi qu'il y a tendance pour blâmer les hommes. C'est une minorité de hommes qui est dans un comportement peut-être violent ou peut-être qui boit un peu trop, etc. Mais nous avons tendance pour overgeneralize, pour généraliser un comportement qui, au fait, c'est une exception à la règle générale. C'est ça que ce rapport-là vient de rétablir.
1: Pour la commissaire Christiane Agathe, cette étude met en lumière les valeurs, les responsabilités, les aspirations des hommes rodrigués. Elle estime que leurs contributions sont essentielles au développement harmonieux de la famille et de la société.
3: Après ça, l'étude-là, nous finissons trouver qu'il y a une mission, qu'il y a une bonne valeur et qu'il y a toujours ancré et dans la famille, une valeur qui est ancrée dans la famille, le respect et le dialogue et qu'il y a une communication dans la famille et aussi qu'il y a de plus en plus, plus participe activement dans la société de Rodrigue et nous trouver qu'il y a un exemple à Rodrigue, même à travers différentes réunions, différentes activités qu'il fait dans l'école ou bien collège. Il y en a un monsieur qui peut participer et aussi je peux participer avec ma maman et côte à côte pour le développement de l'enfant.
1: Le rapport définitif de cette étude devrait être finalisé et soumis au cours du mois prochain, une étape importante qui permettra d'orienter les futures actions en faveur du bien-être des hommes et du renforcement des familles à Rodrigue.
0: La nouvelle liste de prix parue le 1er juillet dernier continue à susciter des réactions contrastées dans les commerces. Les responsables multiplient les descentes sur le terrain pour observer l'adaptation des vendeurs et les réactions des consommateurs. Plus de 10 amendes ont déjà été infligées aux commerçants en infraction, signe de la vigilance intensifiée des autorités. Celle-ci invite par ailleurs les consommateurs à coopérer afin de garantir le respect des mesures et préserver l'équilibre du marché. On écoute Marcelino Rusti, Consumer Affairs Officer.

0: nous avons plusieurs plaintes pour les consommateurs aussi, que tu peux signaler nous qu'il y a dans certaines places qui prix peine baisser. Il est malheureux pour dire qu'il y a une dizaine de contraventions que nous avons observées qui dans certains articles qui sont pris encore ancien prix, peine baissée malgré que le gouvernement mette un système en place, mettre subside. La contravention est bien chère, 5 000 roupies pour un produit. Pas oublier que si nous trouvons plusieurs produits, plus que 5 par exemple, contravention à l'évine plus chère, et nous attirons l'attention des commerçants encore une fois, qu'ils ont besoin de veiller à ce que le prix qui est réglementé est appliqué dans le commerce. Et nous disons aux consommateurs aussi, ils ont besoin de faire des efforts, essayer de comprendre comment ce système prix en ligne là, fonctionne, parce qu'il est à la disponibilité de tout le monde. D'ailleurs, nos bureaux peuvent faire un petit effort en plus, nous parlons vers la communauté pour informer tout le monde comment pour servir ce système là, comment vous pouvez faire pour vérifier le prix.
1: Là, c'est plutôt la délégation du Registrar of Associations, actuellement en mission à Rodrigue, a animé une session de travail avec des représentants des associations de l'île, au Centre culturel et des loisirs à Montplaisir hier. Objectif, les informer sur les récents changements dans le secteur associatif, mais aussi leur rappeler l'importance de soumettre leur rapport annuel. Le commissaire du travail, Alain Wongso, invite les associations à maintenir leur dossier à jour. Au cœur de cette session de travail, la nécessité pour les associations de soumettre le rapport annuel dans les délais requis. Les participants ont également reçu des explications pour les guider à bien remplir les documents nécessaires. On écoute Vinesh Sanasi du bureau du Registrar of Associations.
2: J'étais en train d'association, j'étais dans une copie de rules. Des rules là, il y a obligation du office bearers, il y a président, secrétaire et trésorier. De l'obligation du secrétaire qu'on lit là-dedans, limité là-dedans. Le secrétaire shall submit an annual return to the registrar. C'est-à-dire, dès qu'il a sa chance au stress, le secrétaire l'y connaît, il faisait soumettre un annual return. Deuxième, nous avons la loi qui dit ça. De banalité du travail, il vient nous dire. Mais seulement ce qu'il nous constate, il y a beaucoup d'associations qui ne font pas annual return au registrar.
1: Et puis, une première pour cette institution, Constance Tekoma de Rodrigue organise un Long Service Award lors d'un événement spécial ce vendredi soir. L'objectif étant de reconnaître, valoriser le professionnalisme et contribution des employés comptant les plus d'années de service au sein de cette institution hôtelière à Rodrigue. Ainsi, 17 employés comptant entre 10 à 14 ans de service seront honorés lors d'une cérémonie de remise de prix à l'hôtel Constance Tekoma. Cérémonie protocolaire et session de networking également à l'agenda de la soirée, une activité qui cadre également avec la célébration du 14e anniversaire donc de l'hôtel. Sur le plan national, l'IPNQ du leader de l'opposition sera axé ce vendredi 10 juillet sur la commission d'experts sur la réforme de la pension. Adressée au Premier ministre, Jules Jongard souhaite obtenir des précisions sur le processus de nomination des membres de cette commission, ainsi que sur le respect des critères d'indépendance, de transparence et de gouvernance. Il demandera également si certains experts détiennent des intérêts financiers, professionnels ou consultatifs dans les secteurs de la pension, de l'assurance, de l'investissement et de l'actuariat. Et la question portera aussi sur les déclarations d'intérêts soumises par les membres de la commission. L'ancien Deputy Commissioner of Police, Mardé Moutou Rassen, est décédé à l'âge de 64 ans. Le jeudi 9 juillet 2026, il avait débuté sa carrière à la Special Mobile Force, où il s'était distingué en tant que Regimental Sergeant Major et avait dirigé plusieurs parades lors de grands événements nationaux. Il avait également servi comme aide de camp auprès de la présidence de la République. Au cours de sa carrière, il avait occupé plusieurs postes de responsabilité, notamment ceux de Divisional Commander de DCP Operations et du DCP de Latsou. Le commissaire de police Ramprasad Suraj Bali a salué la mémoire d'un officier discipliné, rigoureux et dévoué. Donc, en son nom et au nom de toute la force policière. Donc, il a présenté ses plus sincères condoléances à la famille et aux proches du défunt. Et à l'étranger, donc, le défunt guide suprême iranien Ali Khamenei a été inhumé dans sa ville natale de Machad, a rapporté la télévision d'État iranienne aujourd'hui. La cérémonie a eu lieu sans la présence apparente de son fils et successeur, Mojtaba Khamenei, selon les images diffusées par la télévision d'État qui ont montré le cercueil d'Ali Khamenei être porté au sein du sanctuaire de l'imam Reza à Machad, ville du nord-est de l'Iran. Une immense foule avait cheminé sous un soleil de plomb. Donc, je vous rappelle les principales informations développées dans ce journal. Suite et fin de 5 jours de formation dispensée par Interpol Maurice avec le soutien des spécialistes internationaux. Une cérémonie de remise de certificat est prévue aujourd'hui au Centre de la jeunesse et de formation résidentielle de Baladirou. Mieux comprendre la perception de la masculinité à Rodrigue a tenu hier d'un atelier de validation suite à une étude menée par des chercheurs de l'Université de Maurice en collaboration avec la Commission du bien-être de la famille. Sur le plan national, la PNQ axée sur la commission d'experts chargée de la réforme de la pension. Et puis à l'étranger, en Iran, Ali Khamenei inhumé dans sa ville natale de Machad. Et bien voilà, c'est la fin de ce journal. Merci de l'avoir suivi. Merci également donc à Stéphanie Hippolyte pour son support à la technique. Et dans un instant, c'est Rebecca qui prendra le relais. Je vous souhaite de passer une excellente journée. Et prochain point avec l'actualité, ce sera à 14h précise.
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midi, passé de 14 minutes sur les ondes de Rodrigue FM. Bon après-midi à tous. Merci beaucoup à Mario Lisette pour la présentation de notre journal de la mi-journée. Au micro avec vous, c'est Rebecca. Et pour tout de suite, nous avons un avis de décès.

0: On nous prie d'annoncer le décès de Madame Exila Perrine. Décès de Madame Exila Perrine, plus connue sous le nom de Suzy. Elle était âgée de 69 ans. C'est une ex-habitante de Crèvecœur. Le convoi mortuaire sortira de son domicile à Crèvecœur ce vendredi 10 juillet à 14h pour se rendre à la cathédrale de Saint-Gabriel de Saint-Cœur de Marie à Port-Mathurin, excusez-moi. Donc, c'est pour se rendre en l'église Saint-Cœur de Marie à Port-Mathurin et de là au cimetière à Danseuse-Anglais. À la famille endeuillée, la MBC présente ses plus vives sympathies. Elle en a aussi une annonce et communiqué. L'équipe Louange paroisse Saint-Gabriel invite tout pour une grande soirée louange et qu'adoration qui pour faire ça vendredi 10 juillet là à partir 6h30 tantôt dans la cathédrale Saint-Gabriel vinzoen nous en nombre pour un sa grand moment portaz là.
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Voilà, midi et 16 minutes sur les ondes de Rodrigue FM. Bon après-midi à tous et surtout bon appétit à ceux qui passent à table en ce moment. Avec plaisir qui me retrouve sur les ondes de Rodrigue FM pour cette émission Fréquence du Midi. C'est Rebecca avec vous au micro et bien sûr, ne pas oublier Stéphanie Hippolyte qui assure toujours la partie technique. Marie-Danielle Perrine, notre assistante à la production. Ils seront là avec nous jusqu'à 12h30 et à partir de 12h30, bien sûr, c'est une autre équipe qui prendra le relais à la technique. Et au micro avec vous, c'est Rebecca pour une heure d'ambiance, de joie et surtout de bonheur. Aujourd'hui, c'est vendredi, dernier jour la semaine, dernier jour travail pour beaucoup d'entre vous. Alors là, nous n'avons aucune raison pour ne pas être bon mood, pour nous bouder là. Hein? Donc, nous là, pour donner un maximum la force, l'énergie, une semaine, nous faisons des efforts, ou peine moulie, et bien pas l'air pour faiblir. Nous là, pour donner encore plus la joie, plus good vibe avec bonne énergie. Positif et bien sûr rapporte le sourire le haut visage si toutefois aujourd'hui quand il levé pas trop d'un bon mood aujourd'hui. Et pour ça, quoi de mieux que de la bonne musique? Nous prenons direction l'île Maurice, nous allons écouter ensemble Ras Ninine avec ce morceau One Love.

Et oui, c'était Sandra Mayotte avec ce morceau Te fait une brise, mon rêve, quand les mots ne suffisent plus. La musique parle pour le cœur. Alors merci d'avoir partagé ce moment avec nous.

Voilà, Jonas and the Roots Level Band featuring avec Antonio Perin, Lekie Dimoun, Cabos Ferraille. Midi et 40 minutes, le Rodrigue FM et bien si nous continuons toujours en musique, Sagrination avec la voix Jakim.

0: Rodimi avec In My Bed en featuring avec Will. Midi 48 minutes, tu as les ondes de Rodrigue FM et bien sûr, nous l'émission Fréquence du Midi, ça continue. Bon courage à eux tous qui reprend travail. Bonne écoute à eux qui écoutent nous à la maison, en bus, en voiture ou dans un véhicule personnel. Ben c'est que tu travailles dans un magasin, dans la boutique, dans un restaurant à travers l'île. Bon courage! Et bien sûr, ne pas oublier tout, ben c'est que tu écoutes nous à l'île Maurice et aussi ailleurs via Internet. C'est notre émission Fréquence du Midi. On sera ensemble jusqu'à 13h. Et là, nous avons un petit cadeau pour vous pour ce vendredi-là. Il fait qu'arriver, so-so, c'est un morceau qui est bien fait, nous tout contents. Et du moins, avec sa petite tease-là, sur les réseaux, notamment TikTok et aussi Facebook. Quand nous n'avons pas trop sa petite tease-là, tu ne peux pas se passer comme ça. Et bien là, morceau-là, il paraît. Isa, avec ce morceau, quant à côté, bien sûr, c'est un morceau qui est non pour auteur et compositeur, l'Omnic. Quant à côté, pour la première fois sur les ondes de Rodrigue FM, nous les autres apprécier sa jolie pépite locale.
1: L'Omnic Record Production, LNR, Prod.

Midi et 57 minutes sur les ondes de Rodrigue FM. Et c'est pas ici que nous l'émission Fréquence du Midi, il est terminé. Merci à vous tous pour votre écoute et pour votre fidélité. Merci beaucoup à Stenio Prosper qui prend le relais à la technique. Marie-Danielle Périne Meunier, notre assistante à la production. C'était Rebecca avec vous au micro. Plaisir de vous retrouver sur les ondes de Rodrigue FM pour vos émissions à 14h pour votre émission Mémoire en Mélodie. En attendant, Caronne sera des vôtres dans quelques petites minutes pour votre émission The Game, au programme des jeux et tout plein de cadeaux à remporter. Et nous, on va se laisser sur ce magnifique titre de Rihanna, Love on the Brain, et je vous retrouve à tout à l'heure.

Amis auditeurs, amis auditrices, bonjour, c'est encore à table, bon appétit, un réel plaisir de vous retrouver, la tranche 13 à 14 heures, comment on vous connaît, du délire, de la bonne musique, mais aussi des cadeaux, de la connaissance générale, et on va continuer avec notre thème d'hier qui était la population, mais dans un langage un petit peu différent. Zot à table, très bon appétit, zot mes proches, zot garde de nuit, on est ensemble jusqu'à 21h, mais pour l'heure, un solide sécateur pour bien démarrer cet après-midi.

Les gars, enfin, pour ceux qui rejoignent, nous, on est dans la dernière édition pour cette semaine de The Game. Le thème, la population. Question facile, mes deux cadeaux. Un bon de réduction de 400 roupies offert par les Castels pour tout l'achat d'un décodeur TNT. Plus un bon d'achat de 500 roupies offert par le magasin Victory. Quel est le pays le plus peuplé du monde? Les USA, l'Indonésie, l'Inde, le Pakistan ou la Chine? Les USA, l'Indonésie, l'Inde, le Pakistan ou la Chine? 83-14-444.

0: Pakistan ou la Chine pour gagner deux cadeaux à bonne réduction de 400 roupies offerts par Ecastel pour tout achat de décodeur numérique plus un bon achat de 500 roupies offert par le magasin Victory. Tout de suite, un premier candidat ou candidate. Et tout de suite, le premier appel. Bon après-midi, bienvenue dans The Game.
1: Bonjour, bon après-midi.
0: Bonjour, de quel côté vous téléphonez-nous?
1: Acacia.
0: L'Acacia. Alors, dis-nous, quel est le pays le plus peuplé du monde? Facile, ça. USA, Indonésie, l'Inde, le Pakistan ou la Chine?
1: La Chine.
0: La Chine, vous confirmez la réponse?
1: Oui.
0: Vous validez, on vérifie. Yeah.

0: suis désolé, ce n'est pas la Chine. Merci d'avoir joué. Bonne fin d'après-midi et bon week-end.
1: Allez,
0: Bah, à l'écoute de The
1: merci.
0: Game. Bye
1: Ciao.
2: Bye.
0: Tout de suite, on va prendre un deuxième appel.
3: La musique.

0: Deuxième appel. Bon après-midi. Bienvenue dans The Game.
1: Oui.
0: Alors, qui s'appelle cause avec nous et de quel côté vous téléphone-nous?
1: Toujours rose, mais les papayes.
0: Rosemée Papaye. Alors, le pays le plus peuplé du monde, USA, Indonésie, Inde, Pakistan ou la Chine?
1: Et l'aide.
0: Vous confirmez, Rosemée?
1: Oui.
0: On vérifie.

0: Et c'est gagné, Rosemée, c'est bien l'aide. Elle a dépassé la Chine durant ces 2-3 dernières années, mais c'est la Chine qui est en deuxième position. Bravo pour avoir gagné ce bon de déduction de 400 roupies offert par les Castel sur tout achat d'un décodeur TNT, plus un bon d'achat de 16 roupies offert par le magasin Victory. Rosemée, méchant ou pas raccroché, est-ce que oui, il y a le message, la famille, le village, les amis,
1: oui.
0: Les collègues, bien nous.
1: Oui. Vous souhaitez un bon anniversaire à tous vos bons enfants. Vizma, Vizmé, Lona, Annick, Michel-Ange, tous vos bons enfants. Et de la part de toute sa famille qui habite à Papaye.
0: Merci beaucoup, Rosemée. Ne raccrochez pas, on vous contacte en antenne tout de suite. You win. Premier coffre déverrouillé, on continue en musique, mais de paré. Deuxième jeu viendra après 13 à 16. Pour vous occuper au genou, vous êtes dans The Game.

épisode 24 sur les ondes de GFM. Vous occupez vos genoux. Vous êtes dans The Game, la tranche de divertissement, des stress. Bonne musique, surtout que nous fait bientôt arrive dans le week-end. Premier coffre déverrouillé. Voici maintenant le deuxième défi. Alors, toujours deux cadeaux, un bon de réduction de 400 roupies offert par les Castels pour tout l'achat d'un décodeur numérique, plus un bon d'achat offert par le magasin Belle Essentielle de 500 roupies. Question très simple en plus, quel est l'état le moins peuplé du monde? Je répète, quel est l'état le moins peuplé du monde? Le Vanuatu, le Vatican, Monaco, la principauté de Monaco, le Liechtenstein ou Andorre? Le Vanuatu, le Vatican, la principauté de Monaco, le Liechtenstein ou Andorre? 83 14 444.

0: Et on rejoint tout de suite une concurrente. Bon après-midi, bienvenue dans The Game.
1: Oui, c'est Anna de Rivière-Coco.
0: Alors, Anna de Rivière-Coco, merci de jouer avec nous. Donc, deuxième jeu, un bon de réduction de 400 roupies offert par les Castel pour tout l'achat d'un décodeur TNT. Un bon d'achat de 500 roupies offert par le magasin Belle Essentielle. Quel est l'état, d'après où, Anna, le moins peuplé du monde? Le Vanuatu, le Vatican, la principauté de Monaco, le Liechtenstein ou Andorre?
1: Le Vatican.
0: Le, vous confirmez, Anna?
1: Oui.
0: On vérifie.
1: Oui.

0: Et c'est en effet le Vatican. Bravo, Anna.
1: You win.
0: Et c'est gagné deux cadeaux, à savoir un bon de réduction offert par le magasin iCastel pour l'achat d'un décodeur à TNT, plus... Et oui, quel est le deuxième cadeau? C'est donc un bon d'achat de 500 roupies offert par le magasin Belle Essentielle. Bravo, Anna! Alors, bien sûr, vous ne raccrochez pas, on vous contacte en antenne. Sinon, est-ce que vous avez un message à la famille, les amis, le village?
2: Oui.
0: Allez-y!
2: Coucou à ma famille, je vous dis coucou. C'est tout.
0: Merci beaucoup, Anna. Donc, il remporte ce deuxième jeu. Et oui, le Vatican, quand même, 450 à 880 habitants. C'est pas, même pour nous qui est à 44 000, c'est vraiment très, très petit. En tout cas, bravo. Deux cadeaux remportés. Ne raccrochez pas. Vous contactez en antenne tout de suite, Anna.
2: Merci beaucoup.
0: Et voilà, deux coffres déverrouillés à 13h30. Toujours un troisième défi qu'il reste. Restez branchés. On revient après. 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

7h42 sur les ondes de GFM, deux coffres déverrouillés, mais un solide vibe, un solide style à fire pour ce troisième défi qui s'annonce un petit peu plus dur que les deux autres. Les cadeaux sont plus grossiers, un bon de réduction de 400 roupies offert à Paris Castel pour tout l'achat d'un décodeur TNT numérique, plus un plat principal offert par notre partenaire le Pêcheur du Nord pour ce jeu. Très simple. Quelle sera la population mondiale en 2050? Quelle sera la population mondiale en 2050? 11,1 milliards, 9,7 milliards, 7,9 milliards, 12,3 milliards d'habitants ou 13,5 milliards d'habitants qui peupleront notre bonne planète bleue en 2050. 93, 14, 444.

milliards d'habitants. 11,1 milliards d'habitants, 9,7 milliards en 2050, 7,9 milliards, 12,3 milliards ou 13,3 milliards, 83, 14, 444.

0: un appel tout de suite. Allons à sa rencontre.
1: Merci.

0: Bon après-midi, bienvenue dans The Game, ça l'a pêché avec nous.
1: Bon après-midi, c'est Anigel de Petit Gabriel.
0: Anigel de Petit Gabriel, alors, quelle sera la population mondiale en 2050? 11,1 milliards d'habitants, 9,7 milliards, 7,9 milliards, 12,3 milliards ou 13,5 milliards, Anigel?
1: 9,7 milliards.
0: 9,7 milliards, vous confirmez cette réponse?
1: Oui.
0: On vérifie.

0: Et nous avons notre troisième gagnante, un bon de 400 roupies offert par le Castel pour l'achat de tout décodeur TNT et un plat principal offert par le pêcheur du Nord. Bravo! C'est en effet 9,7 milliards d'habitants qui, normalement, peupleront la planète en 2050 selon l'évolution de la population actuelle. Bien sûr, ou par raccrocher, nous contacter aux antennes. Un message, la famille, les amis, le village.
1: Oui, Maudit Atubana. Bonsoir, et connais-vous mon contact.
0: D'accord, très bien. Chatoun, ne raccrochez pas, on vous contacte en antenne tout de suite. 13h52, 3-3, une belle fin de semaine dans The Game. Et un grand merci à nos sponsors, nos partenaires, ainsi que nos joueurs. Et nos auditeurs, bien sûr, continuent dans l'ambiance, dans la vibe. Moins de 7 minutes avant de retrouver le point info en créole proposé par la rédaction. Bonne suite de programme et bonne écoute sur Rodrigue FM, parce que après le point info, ce sera Rebecca qui vous tiendra compagnie dans Mémoire en Mélodie.

0: Voilà, désir à tantôt le Rodrigue FM. Bon après-midi à tous. Pour tout de suite, nous retrouve Christiana Perrine pour nous flash en créole. Bon après-midi, Christiana.
1: Bon après-midi, tout bon auditeur. Bon après-midi à vous, Rebecca. Merci, autres pays, écoute-nous. Le Rodrigue FM nous pointe l'actualité en créole. 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

0: 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Nous, il arrive la fin, ça point info là, merci au fin suivi, très bonne suite programmation. Le Rodrigue FM, le point avec l'actualité, depuis 4 heures tantôt, Molesou en très bonne compagnie avec Rebecca pour la suite.
1: Merci beaucoup, Christiana. Et nous disons à tout à l'heure, à 4h.
0: Merci.
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Voilà, 14h09 sur les ondes de Rodrigue FM. Encore une fois, merci beaucoup à Christiana Perrine qui était là pour la présentation de notre Flash Info de 14h qui était bien sûr en créole. C'était Mise au point avec Jackie Quat. Et oui, en 1983, Jackie Quat fait danser toute une génération avec Mise au point. Derrière son rythme entraînant se cache l'histoire d'une femme qui veut mettre les choses au clair dans une relation amoureuse. Un classique incontournable des années 80, voici Mise au point que nous venons tout juste d'écouter.

Et certaines chansons racontent une histoire d'amour avec une simplicité qui touche encore. Aujourd'hui, sorti en 1965, Capri, c'est fini, a révélé Hervé Villard au grand public, inspiré d'un souvenir amoureux sur l'île de Capri. Cette chanson est devenue un classique intemporel de la chanson française. Voici Capri, c'est fini pour votre plus grand plaisir personnel.

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Riders on the Storm avec The Doze, un morceau qui nous a plongé dans une atmosphère mystérieuse entre mélancolie et voyage intérieur. En 1971, The Doze sort Riders on the Storm, une chanson devenue légendaire grâce à son ambiance hypnotique, la voix unique de Jim Morrison et ses sonorités de pluie et d'orage. Un dernier grand voyage musical avant la disparition du mythique chanteur.

vivre sous le soleil des années 90 avec un tube qui respire la bonne humeur et les vacances. En 1996, le groupe allemand Mr. President fait danser le monde avec Coco Jumbo, un refrain accrocheur, une ambiance tropicale et bien sûr une mélodie qui ramène instantanément aux soirées d'été. Voici Coco Jumbo.

À 14h37 sur les ondes de Rodrigue FM, voilà, c'était What is Love avec Hathaway. Et oui, quel souvenir, What is Love de Hathaway est un hymne des années 90 qui a fait vibrer les pistes de danse du monde entier. Ce mélange d'eurodance et de mélodie accrocheuse reste encore aujourd'hui un incontournable des soirées rétro, une époque où la musique nous rassemblait et où chaque refrain devenait un moment de fête. Et oui, Hathaway nous rappelle une époque où les nuits étaient longues, les sourires nombreux et les refrains gravés dans les mémoires. Les années 90 continuent de vivre à travers ces grands classiques. Et il y a des chansons qui dépassent le simple cadre d'une comédie musicale et qui deviennent de véritables hymnes. En 1998, Bruno Pelletier donne une voix puissante à Le Temps des cathédrales, extrait de Notre-Dame de Paris, un voyage entre histoire, passion et émotion, une mélodie qui continue de résonner dans le cœur de toute une génération. Voici Le Temps des cathédrales.

Et oui, c'était un retour dans les années 60, une époque où les jupes tournaient et les soirées s'animaient au rythme du twist et où la bonne humeur était au rendez-vous. En 1961, Chubby Checker faisait danser le monde entier avec Let's Twist Again, un titre devenu un symbole de fête et surtout de liberté. Alors voilà, j'espère que vous avez apprécié ce magnifique titre qu'on vous a proposé.

Et on remonte le temps jusqu'en 1996, une année où cinq jeunes filles allaient révolutionner la pop mondiale avec leur énergie, leur style et leur message d'amitié. Spice Girls débarquent avec Wannabe, un titre devenu un véritable phénomène planétaire, un refrain impossible à oublier, une ambiance 90s pleine de fraîcheur. Préparez-vous à chanter, voici Wannabe.

Voilà, c'était Wannabe avec les Spice Girls, 14h54 minutes, tu as les ondes de Rodrigue FM. Et c'est par ici que notre émission Mémoire en Mélodie va se terminer. Merci à vous tous pour votre écoute et pour votre fidélité. Merci également à Stenio Prosper pour le support à la technique. On n'oublie pas Marie-Danielle Perrine Meunier, notre assistante à la production. C'était Rebecca avec vous au micro dans un petit moment. Votre émission carnet de voyage. En attendant, mais on va pas se quitter comme ça. Tout simplement, on va se quitter en musique pour aujourd'hui, du moins, avec un petit détour en 1996. Khaled qui nous offre Aïcha, une chanson devenue un hymne à l'amour et au respect, avec sa mélodie envoûtante et son message universel. Ce titre qui a traversé les frontières, et marqué toute une génération. Voici Aïcha pour vous dire au revoir pour ce vendredi et bien sûr vous souhaiter un excellent après-midi et bien sûr bon début de week-end à vous tous.

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Bienvenue pour votre carnet de voyage en ce vendredi 10 juillet 2026. Comment ça va? En tout cas, merci d'être toujours branché. C'est parti, oui! Toujours à l'aventure, carnet de voyage, je vous propose aujourd'hui de visiter et connaître un petit peu plus la Corée, Corée du Sud. Officiellement la République de Corée, qui est un pays d'Asie de l'Est et qui occupe la moitié sud de la péninsule coréenne et partage des frontières avec la Corée du Nord.

que le long de la zone démilitarisée coréenne, donc la mer Jaune borde la Corée du Sud à l'ouest et la mer du Japon à l'est. La Corée du Sud se considère comme le seul gouvernement légitime et l'ensemble de la péninsule et des îles adjacentes. Alors, sa population est d'environ

environ 52 millions d'habitants, dont la moitié vit dans l'aire métropolitaine de Séoul et la 9e aire métropolitaine la plus peuplée au monde. Et les autres grandes villes sont Busan et aussi Daegu et Incheon. Donc la péninsule coréenne était habitée dès le Paléolithique inférieur. Son premier royaume est mentionné dans des documents chinois au début. Alors il s'agit des siècles avant, JC, à partir du milieu de l'ère du premier siècle avant JC. Alors diverses entités politiques se sont consolidées pour former les royaumes rivaux de Goguryeo, ainsi que Silla, Baekje, et ce dernier a finalement unifié sa majeure partie de la péninsule pour la première fois à la fin du 20e siècle après JC. Donc il y a beaucoup à dire concernant bien sûr la Corée du Sud, mais aujourd'hui on va aussi connaître les lieux donc insolites. Et voilà les trésors cachés de la Corée du Sud. Il y a 10 meilleurs. Et pour cela, je vous demande de rester bien branchés pour cette émission. Bien sûr, on vous propose alors des chansons des chanteurs coréennes. On écoute tout de suite Ajagyo.

Merci de nous écouter un petit peu partout. Allez, on y va tout de suite. On va découvrir tous ensemble les beaux endroits du Corée du Sud. Il y a 10 meilleurs, 10 lieux pittoresques, incontournables. Et on parle ici de la splendeur de la grande ville, de Séoul aux plages, de Busan et aux cerisiers en fleurs de Jinha. Voilà les plus beaux endroits de Corée du Sud qui vont à la splendeur. La beauté naturelle de Jeju. On va se régaler bien sûr avec donc des palais historiques aujourd'hui comme donc la capitale ainsi que celui du magnifique de Suwon. Là-bas, il y a le village culturel animé de Gamcheon ou les champs de thé paisibles de Boseong.

ce guide de plus beaux endroits de Corée du Sud à tout ce dont vous avez besoin. On va commencer, on va poser notre ancre à Séoul. Waouh, en tout cas, c'est très coloré, la nature est belle. Et bien sûr, les maisons, les immeubles, entre autres, surtout la structure des maisons, la décoration. Alors, peu de villages, on dit au monde, peuvent rivaliser avec le mélange captivant d'ancienneté et de modernité de Séoul. Le palais médiéval, alors, qui partage une ligne d'horizon avec des grottes ciel, alors, pardon, des gratte-ciel, oui, des gratte-ciel très hautes et de monuments ultramodernes comme le Dong Boem, donc Design Plaza. Alors suivez cette plutôt le ruisseau de cet endroit au cœur de la ville et on vous propose bien sûr d'admirer les rues depuis le sommet de la Lotte World Tower ou visiter le village historique de Bokchon. Hanok pour être certain d'être dans l'un des plus beaux endroits de Corée du Sud. Il y a bien sûr des points forts concernant Séoul. C'est le Jeonbokgung qui est un immense complexe palatial datant de plusieurs siècles. Et le Bongdaemun, plutôt le Bongdaemun Design Plaza, qui est le monument néo-futuriste remarquable conçu par Zaha Hadid. Ben oui, je fais de mon mieux. Et il y a plein d'endroits à Séoul, là où vous pouvez vous émerveiller devant l'architecture de cet endroit. Comme par exemple, il y a quelques temps forts de la ville et dont vous pouvez bien sûr visiter le palais d'une demi-journée avec Hanbok. Il y a aussi le billet et combiné pour observer la Seoul Tower. Et bien sûr, une très belle journée à Suwon. Ça vous intéresse? Alors voilà, il y a tout ça là-bas, à Séoul. Et on va fa aller faire un petit tour. Donc on va faire un petit tour à alors, Busan, j'espère que je dis bien. Eh ben, oui, c'est aussi un endroit magnifique. Donc, dans la deuxième ville de Busan, on trouve. Alors, vous trouverez l'un des monuments les plus connus du pays. Et vous allez savoir quoi dans quelques minutes, juste après la danse des chevaliers.

Vous écoutez actuellement Into the Sun avec BTS. Alors, un artiste coréen, et oui, car la Corée du Sud est mondialement et célèbre pour sa musique, en particulier avec la K-pop. Donc, il y a beaucoup d'artistes et groupes les plus connus, incluant le groupe phénomène mondial BTS que vous écoutez.

Ils chantent bien BTS. Et c'était 2.0 juste avant. Et oui, on continue direction Busan. Toujours en Corée. Donc là-bas, on parle de ce sable doré de la plage de Busan. Alors, encadré par la mer d'un bleu profond. Et les tours scintillantes de la ville. Busan est une métropole ultramoderne, ponctuée de monuments anciens comme le temple Yeongeungsa. Ajoutez à cela la vue omniprésente sur l'océan et vous obtenez l'un des endroits les plus pittoresques de Corée du Sud.

Point fort, par exemple, Haeundae est l'un des plages les plus célèbres et les plus populaires de Corée du Sud. Et il y a aussi le temple médiéval qui offre une architecture remarquable et une vue panoramique sur la mer. Alors on enchaîne tout de suite. Il y a encore des beaux endroits, comme par exemple le parc national de Seoraksan, qui est l'un des plus beaux endroits à visiter en Corée du Sud pour les amoureux de la nature, ainsi qu'une destination de randonnée de classe mondiale, s'il vous plaît.

La balle est semée, imposante, donc les chutes d'eau rugissantes et la forêt dense du parc forment un pays des merveilles naturelles qui ne demande qu'à être explorées. Ben, si vous voulez faire un petit tour, il y a aussi des points forts pour cet endroit magnifique. On parle ici Dinosaur Ridge,

qui est une formation rocheuse spectaculaire qui ressemble au dos hérissé d'un stégosaure, donc un dinosaure. Alors pour les randonnées expérimentées, et la crête ainsi donc est un point de vue incroyable pour admirer le lever du soleil. Et d'autres points forts, c'est le téléphérique de Seo Raksan vous emmène à 700 mètres au-dessus du niveau de la mer jusqu'à la forteresse pour une vue panoramique sur le parc. Voilà, du côté de Busan, bien sûr, il y a d'autres endroits encore à visiter. Et tout comme, par exemple, la comté de Bosong et également le village culturel de Gamcheon. Waouh, de très beaux endroits. Restez avec nous pour en savoir plus. Et écoutons BTS avec Please.

bien sûr, je ne connais pas les paroles. Donc, en tout cas, c'est Seagull. Donc, c'était en Gvimi de cet artiste coréen. Alors, et ça continue. Direction comté de Boseong. À quelques heures de train? La comté, plutôt le comté de Boseong est connue comme la capitale sud-coréenne du thé vert. La région est célèbre pour ses champs à flanc de collines soigneusement aménagés en rubans, émeraudes, signaux de tir. Alors, c'est l'un des plus beaux endroits de Corée du Sud toute l'année, mais il est particulièrement magnifique à l'automne. Alors, lorsque les plants de thé sont en fleurs, en mai, au moment de la récolte, le festival du thé vert de Bosang offre une occasion rare de cueillir les propres et ses propres feuilles de thé. Alors là-bas, les plants de thé, donc, sont très verts. Point fort, la plantation de thé de Baihang Boan en l'une des plus connues et des plus accessibles des plantations de thé de Bosong. Et pour aujourd'hui, terminons avec le village culturel de Gamcheon, donc le village culturel.

Tourelle, qui est une cascade de maisons aux couleurs vives qui descendent le long d'une colline de Busan et autrefois un quartier délabré, et la zone est devenue l'un des quartiers les plus célèbres et les plus pittoresques de la ville, et les rues sinueuses sont ornées de peintures murales et d'installations artistiques et de points de vue panoramiques. Le village regorge de spots selfie parfaits pour Instagram. Le plus populaire est sans doute le Belvédère de flanc de colline avec une statue de Petit Prince et de son compagnon le renard. Ce sont les points forts de cet endroit. Et aussi, le petit musée propose une collection compacte d'expositions qui explique l'histoire du village. Voilà pour notre carnet de voyage d'aujourd'hui. Nous avons fait le tour, bien sûr, le tour de la Corée du Sud. Et il y a d'autres endroits, bien sûr, comme par exemple l'île de Cheongsam-do et aussi Jinghae et aussi d'autres endroits extraordinaires. Le Jeju, qui est plutôt du plus haut sommet du pays. Alors, au réseau souterrain de tunnels de lave et de grottes de l'île, Jeju figure parmi les plus beaux endroits de Corée du Sud. Et la plus grande île du pays est également dotée de plages magnifiques, de forêts luxuriantes et de cascades spectaculaires. Et on propose bien sûr de faire des randonnées sur les sommets volcaniques emblématiques de Jeju. Prélassez-vous sur le sable doré de la plage ou dégustez des fruits de mer locaux frais ainsi que du thé vert. Alors là, vous allez comprendre vite pourquoi c'est l'un des lieux de vacances les plus populaires du Corée du Sud. Donc, il faut y aller. Merci de nous écouter jusqu'ici. Bien sûr, on continue en musique. Et c'est avec BTS, avec Permission to Dance.

Bah, c'est terminé pour aujourd'hui. Votre émission Carnet de voyage. Rendez-vous lundi prochain, oui, l'autre semaine. Alors oui, pour d'autres rendez-vous, oui, aventure. Restez branchés à 16h, le flash arrive.

0: Alors, il est exactement 16h. On vous propose tout de suite le flash présenté par Christiana Perrine. Bon après-midi à vous, Christiana.
1: Merci à vous, Brinda. Merci d'être des nôtres sur les ondes de Rodrigue FM. Ce point info de 16h. Rodrigue sera bientôt doté d'équipements de pointe pour combattre le crime, notamment d'outils d'investigation numérique pour la collecte des preuves ainsi que d'une extension du réseau Interpol 24/7 et des routeurs Cisco. L'annonce a été faite par le Criminal Intelligence Officer Thiago Pires. Il intervenait lors de la remise des certificats à une vingtaine d'officiers de la force policière de la MRA, Mauritius Revenue Authority et de la Mauritius Port Authority. Ces derniers ont suivi une semaine de formation sur la sécurité et l'investigation maritime dispensée par les experts d'Interpol. Assurer une meilleure conformité des associations et des syndicats avec les lois en vigueur, la délégation de Maurice, comprenant de Vinesh Sanasi, le Registrar of Association et son adjoint Zabine Banu Aknarkan poursuit sa mission dans l'île. Au programme seront vendredi une rencontre avec le commissaire Alain Wongsu et son chef de département, ainsi que les représentants des syndicats dans les locaux de la commission à Port-Mathurin. Une première pour cette institution, Constance Tekoma de Rodrigue organise le Long Service Award lors d'un événement spécial ce vendredi soir, l'objectif étant de reconnaître, valoriser le professionnalisme et contribution des employés comptant le plus d'années de service au sein de cette institution hôtelière à Rodrigue. Ainsi, 17 employés comptant en 10 à 14 ans de service seront honorés lors d'une cérémonie de remise de prix à l'hôtel Constance Tekoma. Cérémonie protocolaire et session de networking également à l'agenda de la soirée. Une activité qui cadre également avec la célébration du 14e anniversaire de l'hôtel. À Maurice, la PNQ du leader de l'opposition était taxée sur la commission d'experts sur la réforme de la pension ce vendredi 10 juillet. Adressée au premier ministre, Jean-Luc Jongard souhaite obtenir des précisions sur le processus de nomination des membres de cette commission ainsi que sur le respect des critères d'indépendance, de transparence et de gouvernance. Il demandera aussi si certains experts détiennent des intérêts financiers professionnels ou consultatifs dans les secteurs de la pension, de l'assurance, de l'investissement ou de l'actuariat. La question portera aussi sur les déclarations d'intérêt soumises par les membres de la commission. Des nouvelles perspectives pour le partenariat entre Maurice et Singapour, le renforcement de la coopération économique, les infrastructures, la gestion de l'eau, mais aussi l'attraction des investissements figurés au menu des discussions.

entre le premier ministre Dr. Navinram Gulam et le haut commissaire de Singapour, Lin Ming Yan, hier à Port-Louis. Singapour voit également en Maurice une plateforme stratégique pour accéder au marché africain. Et à l'étranger, un incendie de forêt dans le sud de l'Espagne a fait au moins 11 morts, ce qui en fait l'un des plus meurtriers jamais enregistrés dans le pays, alors que des températures caniculaires s'abattent sur une grande partie du territoire, ont indiqué les autorités ce matin. Plusieurs victimes de l'incendie d'Almeria, une destination touristique très prisée, ont été retrouvées à l'intérieur des véhicules calcinés. 8 autres personnes ont été blessées dans cet incendie que 150 pompiers et 220 soldats de l'unité d'urgence militaire espagnole tentaient de maîtriser ce vendredi. Et un puissant typhon s'est dirigé aujourd'hui vers la côte est de la Chine, dernier épisode en date d'une série de tempêtes meurtrières qui ont déjà fait 50 morts cette semaine dans 2 autres régions du pays. Fin de ce point info, merci de l'avoir suivi. Très bonne suite de programmation sur les ondes de Rodrigue FM. Retrouvez Caronne pour la suite. Pour ma part, rendez-vous est pris à 18h.

16h05 sur les ondes de Rodrigue FM. Bon après-midi, chers auditeurs, chers auditrices. Merci à Christiane Averine pour le point info en français. Je vous donne maintenant lecture à la vie de décès.

0: On nous prie d'annoncer le décès de Monsieur Hakim Kanjon. Le décès de Monsieur Hakim Kanjon, âgé de 62 ans, c'est un ex-habitant de 80 ans. Le convoi mortuaire sortira de chez son frère, Monsieur Donald Kanjon, à 80 ans, ce dimanche 12 juillet à 14h pour se rendre dans l'église 5h de Marie à Port-Mathurin et de là au cimetière dans Sous-Anglais. À cette famille endeuillée, la MBC, toute son équipe présente ses plus vives sympathies.
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0: 16h06 sur les ondes de Rodrigue FM, nous passons tout de suite aux annonces et communiquer. L'équipe Louange, paroisse Saint-Gabriel, invite The Two pour une grande soirée louange et adoration qui vous fait à ce vendredi 10 juillet à partir de 6h30 tantôt dans la cathédrale Saint-Gabriel. Vigne-Zouen-Nous en nombre pour un grand moment pantase. Communiqué du Central Electricity Board. Les abonnés de Maréchal Papayer 80 sont avisés que la fourniture d'énergie sera interrompue de 8h30 à 15h le samedi 10 juillet 2026 en raison des travaux qui seront effectués sur le réseau électrique. La fourniture sera rétablie sans préavis à l'achèvement des travaux. Le CEB prie sa fidèle clientèle affectée par cette coupure de bien vouloir l'excuser pour tout inconvénient. Voilà, en ce qui s'agit des annonces et communiquer, je vous retrouve juste après pour une émission spéciale.

0: 16h11 sur les ondes de GFM, le générique du Grand Format, mais qui annonce une émission spéciale aujourd'hui qui est dédiée à l'augmentation du parc automobile à Rodrigue. Et pour en discuter, nous avons deux membres de la LTA, à savoir le présent OAC de la LTA, M. Alain Lest, que nous accueillons. Bon après-midi, M. Lest. Hubert Agathe, un habitué de nos ondes. Bon après-midi, Hubert. Le constable Stevenson Sperrin, représentant du Mauritius Police Force. Et un grand merci au Divisional Command pour avoir permis l'intervention du constable Sperrin, à savoir le Divisional Command Vikram Rajbon Boudou. Et bien sûr, Road Riders, always on the line, en la présence de Waro Akang. Messieurs, bon après-midi. Alors, sans plus attendre, dans le vif du sujet, la NLTA, donc, allons nous faire un point de la situation concernant le parc automobile.
1: Alors, bonsoir à tout le monde. Nous capables de dire qu'à ce jour, à juin 2026, le nombre de véhicules enregistrés à Rodrigue, c'est 26 310 véhicules qui sont enregistrés à Rodrigue. Parmi, nous avons environ 17 000 deux roues et 7500 voitures. Le reste, c'est bus et camions, tout ça. Donc, à ce jour, nous avons 26 310 véhicules qui sont enregistrés à Rodrigue.
0: Merci beaucoup, Alain Lest. Alors, donc, sur le terrain, Hubert Agathe, alors, comment on constate l'effet, conséquence de cette augmentation du parc automobile et des motocyclettes aussi, des deux roues à Rodrigue, concrètement?
2: Donc, ce qu'il nous observait dans la pratique, c'est que je pense que tout le monde qui passe par Montluben nous trouvait que si nous payons la police Montluben, il y a un gros problème. Au début, par exemple, vers Solitude, avant pour Maturin, vous trouvez qu'il va nous le suivre, camarade, un peu plus que dans le passé. Donc, le changement est visible. Et il est visible aussi dans le sens que les véhicules qui nous peut trouver, nous, la route, nous, l'état, mieux. Comparé à dans le passé, nous, je suis là, le taux qui fait 600.

0: bizarre, bizarre, tout ça là. Donc, maintenant, la loi ayant dû essayer de nous trouver qu'il y a un changement aussi dans ce sens.
1: Nous avons noté aussi donc une augmentation de la présence de l'NLTA sur la route, beaucoup plus de contrôle à la laisse, dis-nous en plus.
2: Oui, ben, nous avons un inspecteur qui longe la route régulièrement pour veiller à ce que tout bon chauffeur ait respecté le code de la route. Et côté na ben mauvais pratique, côté na contravention, ben inspecteur de sévir, de prendre une contravention de sorte à ce que le public l'y sensibiliser.
1: Merci, Monsieur Lest. Donc, Hubert Agathe, alors, qui va une contravention qui est souvent les plus communes suite à cette augmentation du parc automobile et des deux roues?
0: Bon, pour la NLTA, nous pas pour dire qu'il y a une contravention qui nous prend plus souvent, mais on va dire que quand même, nous plus axés vers transport public, bus, taxi, etc. Et le plus gros, c'est justement un bus qui est en retard, qui pas respecté les autoréas, etc. Et ensuite, nous avons un mélange de toutes les autres contraventions. Et moi, je veux dire aussi que nous pénalisons tellement ban contravention qui, par exemple, nous trouvons aujourd'hui, nous n'avons pas mis à point, tout ça là. Donc, ce n'est pas une contravention qui nous prend souvent. Nous avons une petite infraction mineure qui répétait comme si. Mais nous, ban usagers, vous êtes plus fait attention.
1: Merci, Biagato. Oui, Constance Benson Perrine. Nous allons maintenant nous tourner vers le comportement des deux roues et des quatre roues, donc constaté suite à cette augmentation du parc de véhicules à Rodrigue.
3: Donc, pour répondre à la question, ban hausse définitivement l'insens comportement ban automobiliste. Nous trouvons que saturation plusieurs kilomètres si mais l'eau ban région comme Montluben, Soupir, Maxi-Kézy dans Pont-Mathérin, la rue Barclays, François-Léguin dans Pont-Mathérin, en sous-anglais, Camp-du-Roi, et dans ban l'aire de pointe, il y a même ban conséquence directe l'eau la conduite, l'eau nous la route tous les jours. Nous trouvons aussi hausse qui a mené, il y a même une frustration et incivilité. Veut dire, avec une longue détour qui besoin fait des fois, et un embouteillage, provoque une montée de stress. Certains automobilistes viennent plus agressifs, pas respecter une distance sécurité derrière un autre véhicule, surtout un poids lourd qui s'y assoit, pas respecter un véhicule qui est en priorité les autres, doubler un filoir véhicule et faire une obstruction qui est inutile et dangereuse, doubler dans gauche, prendre une gauche après le la pour tourner à droite, c'est une conduite dangereuse. C'est tout l'opé grandi que quelqu'un carré, monsieur Rodi. Ah, c'est un chauffeur qui attend trop beaucoup dans l'embouteillage. C'est tout le monde dit ben, je t'attendais pour réagir quand la route l'est débloquée, quand je tiens une directive par la police pour avancer. L'autre conséquence, augmentation ban infraction, congestion dans la route, ainsi de ban chauffeur pour transgresser code de la route, pour gagner le temps, exemple, excès de vitesse, pour tableau volant, ban piéton pour ban risque, je traverse en léo crossing, d'aban tournant, côte peine en visibilité claire des deux côtés, traverse derrière ou entre ban véhicule, pas donne priorité, ban 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L'autre conséquence qui s'est amenée à cela, vulnérabilité ban usagers. L'impatience générale pénalise plus ban deux roues qui ban véhicule à quatre roues. Donc, et nous trouvons que d'après statistiques Maurice, ban nos fichiers qu'il a capable attester ou je capable évoquer aussi, et nous trouvons que d'après statistiques, plus beaucoup ban deux roues les involvent dans ban accident mortel dans la République de Maurice. Donc, stratégie d'adaptation, si vous permettez moi, bisez contrôle par le nombre de véhicules qui rentrent dans Rodrigue. Vous pensez pas qu'on est qui mesure, qui besoin prend. Range ban ciment qui est au nombre international, aménage ban saut de cut, comme par exemple Cigang, Champ, Citron de Nice, Lignon, Jardin Mamzelle, Patate Théophile, vers Ansaly, Montagne Cabri Est, vers Saint-François, Rivière Banane, vers Rose Bondieu, etc. Ban qui paye le travail, comportement qui appelait je besoin sans autorité au travail. 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

0: 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L'autre man, quand nous avons un problème encore, quand elle fait le plein d'essence, tout machine a le même lait, arrête les vilains problèmes. Donc, c'est tout un point qui moi, j'en viens ajouter par rapport à ça.
1: Merci pour cet exposé très exhaustif, constable Perrine. Alors, la réaction tout de suite à la liste de la NLTA, dis-nous.
2: Alors, moi, je vous dire qu'à la NLTA, nous veillons que tout ce véhicule, hein, par rapport à l'importation de véhicules, nous veillons que tout véhicule qui rentre à Rodrigue, Zotena, a un certificat de fitness qui est valide. Hein? Un véhicule neuf, automatiquement, jusqu'à 7 ans, on n'a pas besoin de certificat de fitness. Mais tout bon véhicule qui est âgé de plus de 7 ans, nous veillons à ce qu'ils aient fait un fitness à l'île Maurice. Et qu'ils viennent ici avec sa certificat de fitness là. Sans ça, nous pas autorisés pour importer à Rodrigue. Voilà. Donc nous veillons surtout à ce qu'il véhicule là, il en bon état pour qu'il soit capable d'être roulé sur nos routes ici à Rodrigue. Et ça c'est pour la sécurité de tout le monde. Hein? C'est surtout pour cet aspect-là. Par contre, c'est vrai que à Maurice, beaucoup d'accidents fatals implique beaucoup plus de roues. Mais c'est parce que vous êtes plus vulnérables, hein, les deux roues, l'eau, la route, vous êtes plus vulnérables. Et bien sûr, nous bisons à une campagne de sensibilisation à ban automobilistes qui circulent par deux roues. Voilà.
1: C'est l'un des buts de cette émission, d'ailleurs, dans la ligne de l'MBC, informer, éduquer, divertir, de cette émission spéciale concernant l'augmentation rapide du parc de véhicules à Rodrigue. Hubert Agathe, votre réaction, vous qui êtes sur le terrain par rapport à l'échange du constable Perrine et de la réaction de Alain Lest?
3: Donc, on peut ajouter à ce que M. Lessing dit. Donc, quand nous disons vérification certificat fitness, ce n'est pas que sur papier. Donc, nous avons, avant véhicule là, le chip déjà, nous avons un officier à Maurice qui vérifie le véhicule. Ça veut dire, pas si nous avons un papier, nous dire qu'il est d'après les normes, il vérifie le véhicule devant lui là, il remplit un formulaire. Et quand le véhicule arrive à Rodrigue, nous refaisons une vérification encore pour être sûr qu'il. Puis il n'y a pas de changement qui est arrivé en route, tout ça là, et qui véhicule là, bel et bien conforme à ce qu'il a le droit de dire. Et je suis bien d'accord avec ce que M. Perrine dit. Donc, bien intéressant, joli exposé qu'il fait.
1: Eh bien, nous avons entendu le point de vue de la NLTA, nous avons entendu le point de vue de la Motion Police Force, Wawakang, Road Riders.
4: Bonjour, amis auditeurs. Ben, nous, de côté Road Riders, nous PSA, guetter qu'on travaille en collaboration avec la police, parce que, pas juste la police, nous aussi, pour travailler avec le Fellowship, très bientôt, et nous avons une session de travail qui nous faire pour sensibiliser les usagers de la route. 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
1: 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Donc, la réaction du constable Stevenson Perrin, parce qu'il a été aussi observé. Vous avez mentionné l'incivilité, un phénomène. On a parlé de téléphone au volant. Maintenant, on a le téléphone en même temps qu'on conduit un scooter. Dis-nous.
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1: 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Merci beaucoup pour cet exposé très très détaillé, la réaction de Nanelta à l'Est par rapport à l'échange que nous a fait Waro Akang et le constable Perrine.
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1: Merci Hubert. Alors, avant de passer la parole à Wawa Kang, alors, discours très fort du comptable Stevenson Perrine. Merci pour ce partage d'expérience. Vous avez parlé de saturation. Vous avez parlé donc, on parle d'augmentation de véhicules, de 200 véhicules par mois.

0: et même amène une solution durable. Est-ce qu'il est viable, finalement? 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
1: 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Donc, la MBC Rodrigue FM présente pour ce thème de l'augmentation du parc automobile. Et nous espérons accueillir vous très prochainement pour d'autres émissions concernant justement la sensibilisation des conducteurs de deux roues et de quatre roues. Merci beaucoup au Divisional Commander. Merci à la Commission de Public Infrastructure qui a pris la présence de l'NTA, ce plateau. Et merci à Wawakang pour la présence de Roadriders. Restez branchés pour la suite de votre programmation. Vous allez retrouver Christelle pour votre, nous capable de dire, deuxième grand format de ce vendredi après-midi. Bonne suite de programme sur Rodrigue FM.

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Qui m'ont fait retrouver en ça vendredi là pour nous l'émission grand format. Aujourd'hui, nous pouvons mettre l'emphase dans la journée des coopératives qui est célébrée chaque année le 4 juillet. Et que cette année-là, le thème, c'est promouvoir des solutions inclusives et durables pour un monde meilleur. Dans Rodrigue, sa célébration-là, il réunit un bon acteur du mouvement coopératif.

0: les autorités et surtout membres de plusieurs coopératives afin de mettre en lumière leur contribution au développement économique et social de l'île. À cette occasion, plusieurs intervenants ont pris la parole pour rappeler l'importance de la coopération, de la formation et de l'engagement collectif dans le développement des coopératives. Aujourd'hui, nous vous permettons d'écouter alors une intervention de une personne qui était présente à Baladirour la semaine dernière pour célébrer la journée des coopératives. Et nous ouvrons cette série d'interventions avec Madame Marilyn Ramreton, présidente de la coopérative Étoile du Nord de Baladirour. Dans son allocution, elle a mis l'accent sur l'esprit de solidarité et la coopération entre les membres qu'elle considère comme les piliers essentiels à l'évolution et à la réussite de toute coopérative.
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1: Le commissaire de l'agriculture, lui Ange Perrine, pour sa part, rappeler que cette journée constitue une excellente occasion de sensibiliser la population à l'importance des coopératives. Il a également insisté sur la nécessité de renforcer la formation des membres afin d'assurer une gestion efficace et un développement durable des coopératives.
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0: 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C'est-à-dire des monocoopératives bien appréciées, qui, une coopérative Étoile du Nord, donne nous coup de main, la commission, pour nous capables de célébrer sa journée. C'est un signe que. Si du monde, pas nécessairement le gouvernement qui prend l'initiative. Sinon, apprécier qu'une coopérative individuelle fait ce travail. C'est comme ça que nous avons opéré. Pas parce qu'attendre, comme Madame dit, on attend l'État donné, non? L'initiative là, nous prenons nous accompagner. Ou faire un pas, la commission fait un autre pas. 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

considération. 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Un monde, si même il y a une action, tout le monde considère pareil. Un voix, il y a un pareil, il y a un vote. 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Ça, démocratie, qui dit on a, qui commence à apprendre ça, qui peut faire là-bas. C'est une école, justice sociale, pour considérer tout le monde pareil. C'est pour ça qu'il fait ce thème aujourd'hui, déjà, coopérative pour un meilleur monde. Ce n'est pas la société, c'est qu'il n'apprend ni pour amener ni dans son village, dans sa communauté. Toute communauté pour participer. Ce n'est pas juste pour moi d'être pendant votre vie. Et malheureusement, c'est juste en coopérative. Finance, crédit, qui nous vient beaucoup pour dépasser mon bistou. 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C'est pour ça, il faut la commission, c'est le même collègue qui l'a, qui comprend ça. 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Et puis, secondaire, quand on vient transformer, quand on a plus beaucoup de techniques, ça nous a été. Mais production est locale, monétaire, base primaire, qu'il s'agit de la pêche, qu'il s'agit de l'élevage, qu'il s'agit de l'agriculture, ça, nous pensons, nous, c'est bien à travers une coopérative. C'est pourquoi nous pouvons ouvrir tous ceux qui sont fermés, nous pouvons ouvrir un par un. Alors, nous commençons par la peste. Et les autres mêmes problèmes, c'est même pas dire qu'il y a un problème, mais Maison PSR fait un mail depuis 2018 pour ça. 2018, on arrive 2026. Combien de temps? Je prends un petit peu de temps aussi pour qu'on vous aille, mais avec plaisir. Là, parce que nous sommes phare opérationnel, nous pensons d'ici la fin du mois, de pour venir aller de l'avant. Si vous prenez une somme froide dans un réseau marketing là, ne pas qu'à faire rien, vous dépendez de l'eau du monde qui vient exploiter dans le monde qui produit. Vous êtes capable, pour deuxième étape, prendre aussi une production, ou prendre aussi marketing. Et puis vous pouvez prendre des vins aussi, c'est une exploitation. Mais si vous payez dans ça, pas pour garder là. Le travail que nous pouvons prendre, c'est transformation. Il y a un bâtiment qui s'appelle Mange, tout je te connais. D'ici fermé depuis combien de temps l'Union Européenne nous donne? Là, nous finis, mais bon, là en place. Nous si nous pensons jusqu'à la fin du mois, les pots capables opérationnels avec monsieur Ban, quelques bords qui nous mettent en place. 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Il faut bien. Et en plus, on a un autre bijou dans le c'est l'abattoir. Ah aussi, on a un autre bijou, je veux dire, un héritage, on va prendre un meilleur héritage, on va faire le travail. Je remercie mon collègue qui est là. Vous êtes bien solidaires, bien comprendre qui. Quand nous pouvons aller dans le conseil exécutif, nous gagnons tout support. C'est pour ça qu'on apprécie. Et aussi, nous pouvons continuer dans la direction. Faire l'appel à la coopérative qui est là, le président m'a trouvé. Nous avons tous les efforts. Côté de ces efforts, nous pouvons faire parler d'avancer l'avancée tout, sans problème, sécurité alimentaire là. Nous pouvons faire beaucoup d'efforts. Alors, moi, je cause aussi le fichier qui est là. Pour conclure notre support, bien travailler dans une seule équipe pour nous capables d'atteindre l'objectif. L'objectif, c'est que Rodrigue, bien capable, comment on dire, produire ce qu'il mange. Dans le premier temps, ce qu'il mange, ou bien produire. Ou pas capable, pour demander des affaires, ou bien attendre le bateau, venir, etc. Alors, moi, j'espère, félicitations. Coopérative Étoile du Nord, on écoute bien cette commissaire, cette commissaire adjoint, enfin, comme ce conseil exécutif, on entend bien que je veux dire que cet objectif c'est un centre, comment dire, commercial, vous êtes dans votre produit, vous êtes dans votre réunion. Je veux dire qu'il y a une innovation nous pouvons apporter.

0: Nous avons besoin de focus sur la formation, beaucoup de formation. C'est pourquoi nous pensons, si tout le monde là-bas, qu'on vient dans une coopérative hub, que nous pouvons faire tout bon nos affaires, faciliter coopérative là-bas. En même temps, et National Cooperative College, pour bien un antenne à récupérer pour les vendre. Parce que maintenant, nous finissons de faire certificat de coopérative management. Et félicite ben 16 membres qui ont gagné ce certificat. Mais nous avons les autres, toutes les banques coopératives. Nous, l'objectif, tout membre coopératif, bien une suivi un cours de formation. Parce qu'il n'y a pas qu'à gérer sur une formation. À ce moment-là, c'est pourquoi nous gagnons beaucoup de problèmes. Contre l'autre du monde.
1: De son côté, le chef commissaire adjoint, Johnson Roussy, a encouragé les membres des coopératives à poursuivre leur perfectionnement et à travailler dans un véritable esprit de collaboration, des éléments indispensables au bon fonctionnement et à la pérennité de leur organisation.
2: Journée de coopérative, bien bon. Ce qui m'encourage dans la coopérative, c'est bien sûr Vinman professionnel dans la coopérative. Souvent, nous trouvons une coopérative lancée, tant qu'il est dans l'aide du gouvernement et dans l'aide des fonds de l'Union européenne, tout nouveau, tout beau. 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Donc, si nous faisons une coopérative, nous ne pouvons pas faire des coopératives pour qu'ils nous gagnent l'aide et pour qu'une fois l'aide là aller, nous pas réussir. Nous avons besoin de générer nos propres argent, nous avons besoin de nos comptes, nous avons besoin de faire nos filings. Si une coopérative Crédit Union est marché dans Rodrigue, c'est peut-être parce qu'il y a un certain cadre qui est dans une coopérative Crédit Union ou l'autre banque coopérative et qui est une nouvelle coopérative, peut-être bien encourager aussi, professionnalise à l'aspect de gestion. Souvent, nous tournons une coopérative peut marcher, mais souvent, registrer pour prendre action contre eux parce que les autres filent les autres documents et dans une affaire régulatorie, comme on disait, bien, et tous les années, faire return, etc. Maintenant, je cherche aussi de trouver dans beaucoup comme ça, et là, malheureusement, je perdis les autres mêmes. 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Donc, dès la main, et plusieurs la main, quand c'était ensemble, nous pourrions aussi faire son, et bon son. 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Donc bonne journée à tous et vive votre coopérateur hein, dans Rodrigue. 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Pose-nous la question. C'est question gestion. C'est question intégration. C'est question management. C'est ça qui nous professionnalise, banque coopérative, pour qui vous restez et ça. 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Une simple commission, on va le faire, 1000 roupies là, comme on dit, 100 roupies longtemps. Une simple bout de commission, on va l'acheter pour faire une mine, des paquets de mine, ce qui vous met là-dedans, 1000 roupies, ciao. Bon, qu'il faut plus. Si vous mettez saucisse, comment les saucisses sont arrivées? 600, 400. 400. Mais pour baisser, les saucisses pas baissées, c'est quand même bien. Pour baisser, non? Mais les saucisses pas baissées. Donc, nous avons un défi dans Rodrigue, vous autres. Nous avons un défi dans Rodrigue, c'est ça, défi du coût de la vie, là. L'invine hyper cher. Mais mes enfants, tu vois, la vie vient chère, tout qui se vient chère.

0: Donc, coopérative, c'est un moyen pour nous contrer ça, la vie chère. Chaque village dans le Rodrigue, a une coopérative agricole que je peux planter, je peux encourager. Souvent, un jeune monde, il est découragé, il est tout seul. Mais si je fais une coopérative, je gagne une masse. Je gagne une machine. Je vais investir Bédino. Bédino, longtemps, tu as un cocoterie que tu plantes coco. Coco, tu produis. Et normalement, la terre fertile. Mais du monde n'est plus travail. Là, vous pensez du monde vers le mirail. Peut-être qu'il est croisé. Pas facile pour le travail la terre avec une pioche aujourd'hui. La terre raide n'est bien dans l'humidité, mais si vous gagnez une bonne machine, joignez ensemble, groupez, vous cherchez, vous êtes capable de gagner le moyen qui est bizarre, ou développer le moyen qui est bizarre, pour que chaque village, comme lui en fait une fait dans Terre Rouge, et que nous avons un mini-market, un petit bazar, que les produits des alentours viennent vendre. Et ça, les rejoignent, ce qui n'a pas causé, c'est l'économie circulaire. Souvent, je vois une période de permis pour faire la boucherie, pour faire ceci, cela. Pas trop bizarre, ça maintenant. On donne pas de cochon, faire passer la viande cochon, et puis elle est sur plus pauvre. C'est pas même bœuf. Et dans le monde, on fait aller. Mais nous allons commencer avec ce même système. C'est bon. Le problème, c'est le mauvais payer, non? Mauvais payer, vraiment payer. Hein? J'ai appris pour envoyer l'argent. Mais tout ça là, et c'est pas d'affaire que le village, aujourd'hui, bien intégré, organisé économiquement. Pas capable de venir dans le livre et dans par exemple orange et la banane côté lit, mais pas connaît côté pas le vanille, mais c'est l'endroit dans le village. Chaque village, vous trouvez, il peut commencer les vini. Chaque village dans un petit endroit bien aménagé où mettre tout bon légumes ou sur le travail. Il faut dire avec 100 roupies ou gagner un légume pour une carie. 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Et dans le petit marché, dans le petit ça. Mais c'est une coopérative qui vient faire ça. Vous comprenez? Donc merci, bonne journée.
1: Enfin, le chef commissaire France Grandcourt a réaffirmé l'engagement de la commission de l'agriculture à accompagner les coopératives. Il a notamment évoqué les actions entreprises pour faciliter la commercialisation des produits des coopératives, tout en soulignant l'importance de s'adapter aux défis liés au changement climatique afin d'assurer un avenir durable au secteur.
0: La journée mondiale de coopérative, bien important, comme nous connaissons dans Rodrigue, une coopérative, quand on dit coopérative, dire voilà, ça va marcher. 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Je suis bien content, je félicite d'ailleurs pour ça, et ce staff qui, je peux ici, encourage à Mandimouna pour rejoindre ensemble parce qu'il est important. On appelle un modèle économique solidaire que tout le monde ensemble soit capable de travailler. Aussi, et promouvoir l'inclusion, que tout le monde dans le village, dépendant de bonne attitude, de réussir à travailler ensemble, de réussir à faire des affaires intéressantes. Moi, habituellement, à la Terre Rouge, que je me restais, dans un matin, dans un dimanche, nous avons gagné tout ce produit, sans manger longtemps, tu manges un paquet de matin, un paquet de malbar, canard. Tout ce monde pour du petit gâteau de ramatin gagné. Un fini plus sur poule, une vini, une métille là, et là nous prenons un peu. Mais c'est ça modèle là qui nous vise. Nous prenons un carré, mais nous connaissons pas un carré. Et moi tout ça peut développer dans un rôle intéressant. Concernant les légumes, mais aussi les produits dans la cour, un qui a des gros cocotis, envie de tout y en a eu des divers. les premières des villes là-bas, de là-bas, on va en aller. Donc, ça aussi, ça y est important. Tout le monde se surpuisse. C'est vrai que l'argent chef commissaire est une cause pour. Mais il est important aussi que les coopératives nous invitent à intéresser à les marchés qui sont capables d'en l'ouverture. Et par exemple, pour. Parce que il y a une cause, ça, un petit cochon. Il y a ça partout. Il y a du coup, il y a 20 000 roupies, il y a 500, il y a un cadeau tout. Mais je vous inquiète, c'est au niveau coopératif, on est capable de faire ça. Et là, le rôle de M. Perrin est important. M. Perrin, il est capable de lier avec le ministère à Maurice, lier avec l'entreprise à Maurice, pour faire qui facilite le travail. Là. J'ai besoin de guider là par exemple, nous prenons un surplus de patates. Quand j'ai la guerre, tu veux une patate? 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Il y a du monde fait ça. Donc, ma coopérative, je vais vous faire un projet. Je peux dire, le jour, si nous faisons une somme froide, nous mettons au moins là-dedans. Ça veut dire là, il peut vendre combien la livre là? 15 ou plus. 15 ou plus, un livre du roman. Descendre combien il peut être? 50 fois 60. Hein? 4 fois. Alors, vous prenez le livre, vous mettez dans la somme froide, vous regardez qui va en être à 7e mois. Dans 5 mois, en gros, l'invine. 60 roupies, 50 roupies. Donc, nous pouvons dire à la coopérative, faire un projet pareil, et nous avons des efforts qui sont en train d'officier de la commission qui sont faire des efforts et nous poursuivre à nos niveaux. Donc, bien sûr, il y a aussi un modèle que nous fait face à la crise. Vous voyez, il y a différentes crises. Une crise climatique. Pas oublier, Rodrigue, faire face à la crise climatique. Parfois, M. Perrin peut cause, comment ça s'appelle, un petit épice, mais la terre n'est pas poussée tellement fait chaud. La terre est chaude. À l'époque, n'a rien pas poussé. Pendant X temps, n'a rien pas poussé. Donc, je vous ai trouvé les autres bonnes formules, les autres bonnes façons. Et Rodrigue, les autres, longtemps, moi, je connais l'époque Camaro dans la rivière, moi, je connais l'époque Anguille, moi, je connais l'époque à l'école, je fais ça, mon tombe dans le dilo, après, je tombe dans la cour. Donc, tout ça, moi, je connais. Je vous dis partout, vous dites aux enfants, que là, tiens, dans la rivière, là, il ne parle pas où, il est menti, arrête de mentir. Donc, je vous dis, je peux faire face à sa crise, mais il est important qu'il nous regroupe, nous, et il est important aussi qu'il. Ban coopérative continue mobiliser, continue coopérer, continue avancer. 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Donc, nous espérons nous parler contre les autres et nous contre les autres contributions dans la société rodriguaise pour promouvoir ban produit et aussi pour promouvoir eux-mêmes, leur talent et en même temps leur famille. Donc, à nous observe ça journée-là avec beaucoup de réflexion, avec beaucoup de positivité, dire qu'il sac du monde dans Rodrigue par rapport à ses contributions.
1: À travers ces différentes interventions que les autorités et les responsables de coopératives ont réaffirmé leur volonté de renforcer le mouvement coopératif à Rodrigue, un engagement qui passe par la solidarité, la formation, l'innovation et une meilleure adaptation aux défis actuels afin de permettre aux coopératives de continuer à jouer pleinement leur rôle dans le développement économique et social de Rodrigue.

Alors voilà, discours de bonne personne présent et lors de la cérémonie organisée dans le cadre de la Journée mondiale des coopératives la semaine dernière, une célébration qui permet de mettre en avant le rôle essentiel de bonne coopérative dans le développement de Rodrigue en solidarité, formation et adaptation. À ben nouveau défi, ben intervenant, il s'acquiert son tour et affirme cette volonté pour consolider ce mouvement-là afin qu'il y continue à contribuer durablement au bien-être de la population et aussi de Rodrigue. Ou écoute-nous l'émission Grand Format en ce vendredi, surtout restez branchés.

Zoldy a consacré à la journée des coopératives qui nous célébrait la semaine dernière. Merci à tous pour l'écoute, à votre fidélité à la MBC Radio. Merci à Stéphane Prosper pour ce support technique. Ce pourquoi pas suivre dans quelques minutes le journal de 18h. Quant à moi, me retrouvons après le grand journal pour la soirée jusqu'à 21h. C'est Christelle au micro à la technique cet après-midi. Stéphane Prosper.

0: Il arrive 6 et à tantôt le Rodrigue FM en ce vendredi le 10 juillet 2026. Là, Madame Missier, bonsoir. Nous l'accueillons tout de suite, Christiana Perrine, pour Grand Journal en créole, 6 heures à soir. Christiana, bonsoir.
1: Bonsoir, tout bon auditeur. Merci à vous, Christelle. Avant qu'il nous aille plus loin dans ce journal-là, nous proposons un titre. 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
3: Après une semaine qu'ils ont fini approfondir cette connaissance au ban technique l'enquête maritime, collecte et préservation ban preuve et aussi coordination entre ban services concernés, les ordi et y a ban récompense pour ban participants. Je te dis qu'ils sont désormais mieux armés pour faire face à ban défi lié à contrebande, trafic la drogue et ban les autres formes de criminalité.
4: Nous finissons découvert et apprendre sur plusieurs thématiques qui est très très important pour notre travail, surtout au niveau d'investigation maritime et aussi

0: apprendre plusieurs techniques. Ça fait nous enrichir à nous et permettre nous de faire notre travail avec beaucoup plus de facilité.
1: Thiago Pires fin dire qui la fin sa formation là il marque une autre étape dans mission Interpol Criminal Intelligence Officer fin annonce l'acquisition d'un équipement pour la région avec soutien l'Union européenne.
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3: L'objectif principal, c'est créer une équipe qui est bien formée pour faire respecter la loi, pour sécurité portière et pour les affaires maritimes. Zodi, avec la fin de sa formation, là, nous franchissons une nouvelle étape dans sa mission. Là. Mais nous travaillons pas encore fini. En 2026, nous avons encore plus pour accomplir et nous pourrions y commencer cette année-là. 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
4: As you leave this training,
3: après sa formation là, je vais partager avec vous de nouvelles compétences et de connaissances techniques. Je permets aussi avec vous un nouvel objectif. Parce que vous faites partie d'un réseau professionnel qui paraît grandir, qui est gazé par millions de banques pour sécuriser nos frontières maritimes et pour faire respecter ban la loi à travers l'Est l'Afrique, l'Afrique australe et dans la région l'océan Indien. Mon courage pour vous donner l'exemple de ban sens positif au sein de l'organisation. Partagez ce que vous apprenez. Inspire vos collègues, encourage l'innovation et renforce aussi coopération.
4: Promote innovation, strengthen cooperation.
1: D'après Divisional Commander Vikram Boudou, mise en pratique de connaissances qui finit acquérir pour venir attester l'efficacité de sa formation.
3: Bonne connaissance partagée au cours de sa formation renforce l'importance pour exploiter pleinement la capacité policière dans nos opérations quotidiennes. Véritable succès de sa formation n'est pas mesuré par le certificat qui vous peut recevoir aujourd'hui, mais par l'efficacité avec qui vous pouvez appliquer vos connaissances au terrain.
1: Elle note l'équipe expert Interpol pour en mission dans Rodrigue en août prochain pour dispense une formation pour répondre à un besoin de participants en matière analyse.
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1: 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Le but, c'est guetter comment mieux accompagner l'association à travers un travail de suivi pour qu'ils aient respecté leurs obligations légales, pour qu'ils soient capables de continuer à exercer leur bonne activité dans un cadre conforme et transparent. 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
7: Vous trouvez important parce que pour nous guider, si nous à jour et énormément d'affaires qui nous apprennent de nouveau aussi aujourd'hui par rapport à Employment Relations Act.
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1: 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C'est qu'il ne peut pas suivre les règlements et il pas conforme à ce qui légalement y était. 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
0: Dans sa même élan là, l'équipe d'Epimaurice Maurice puis apporte aussi ce soutien dans l'exercice enregistrement ban nouveau l'association, mais aussi dans formation ban déinspecter l'association, la commission.
2: 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Nous, il arrive la fin sa journal là, merci au fin suivi. Un bon la soirée, le Rodriguez fait merci à toute l'équipe technique, surtout. Prospère. D'un petit moment, je

0: Tu as su à les ondes de la MBC Rodrigue FM. Merci à Christiana Perrine qui nous présente nous le journal de 18h pour tout de suite les annonces et communiqués. Et nous démarre avec un avis de décès. On nous prie d'annoncer le décès de M. Akiam Kanjon. Décès de M. Akiam Kanjon, il est âgé de 62 ans. C'est un ex-habitant de 80 ans. Le convoi mortuaire sortira chez son frère, M. Donald Kanjon, à 80 ans, dimanche 12 juillet, à 14h, pour se rendre en l'église Sainte-Marie à Port-Mathurin et de là au cimetière dans ce sanglier. La MBC s'associe à la douleur de cette famille endeuillée.
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0: Les autres annonces et communiqués qui ont démarré avec ce communiqué du Central Electricity Board. 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La fourniture sera rétablie sans préavis à l'achèvement des travaux. 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

0: Et voyons quoi tout de suite ce communiqué de la météo pour Rodrigue Emmy à 16h30 dans ce vendredi 10 juillet 2026. Situation générale, les nuages venant du secteur est influenceront le temps local dès cette nuit. Prévision pour les prochaines 24 heures, beau temps dans la soirée, mi-couvert à parfois nuageux pendant la nuit et demain matin avec des averses passagères. La température minimale sera entre 19 et 21 degrés Celsius. Les averses passagères persisteront dans l'après-midi de demain. La température maximale sera entre 25 et 27 degrés Celsius. Le vent soufflera du secteur est de 25 à 35 km/h avec des rafales de l'ordre de 60 km/h. Mer forte au-delà des récifs avec des houles du sud-est de l'ordre de 3 mètres. Les sorties en haute mer sont déconseillées. Concernant la pluviométrie durant les dernières 24 heures, à Pointe-Canon, quelques traces de pluie ont été enregistrées. Plein Corail, 2,3 mm de pluie, 0,4 mm de pluie enregistrée à Vatatéophile. Et concernant la marée, marée haute à 21h14 et demain à 10h21, la marée basse demain à 4h02 et 16h13. Le lever du soleil demain matin est prévu pour 6h21. Voilà pour les nouvelles du temps selon la station Météo Avoca.
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Bonsoir à tous, j'espère que vous êtes bien, que vous êtes passé une bonne la journée et que la soirée peut bien démarrer. En tout cas, c'est avec plaisir qu'il me retrouve ce soir pour nous escale l'océan Indien. Aujourd'hui, comme chaque vendredi, escale aux Seychelles. On est ensemble jusqu'à 21h, c'est Christelle au micro, c'est Prosper à la technique, surtout

Mais j'espère que tu as apprécié ce petit voyage musical qu'il nous fait faire aux Seychelles ce soir. Et on continue avec, Cécile Lajoie, La vie résettée, 18h35.

0: Il arrive 18h48, le Rodriguez FM.
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0: Et puis toujours de continuer en musique avec les artistes des Seychelles, Elijah. Dignity en featuring avec Lana.

Alors voilà, nous terminons alors ce morceau de Sandra. Et surtout, restez branchés dans quelques minutes. Nous, l'émission Koulanouzil 100% musique locale.

9h, 1 minute. Bonsoir, bonsoir à tous. J'espère que vous êtes toujours corrects, que la soirée est bien passée. En tout cas, c'est avec plaisir que m'accompagne pour cette émission 100% musique locale jusqu'à 20h. Nous démarrer avec Aubergat. Merci la vie.

0: Noir misé avec Christian Casimir. Oui, ils ont dit vendredi qu'ils ont dit. Alors, nous continuons toujours avec Ken Malatis local. Christian Casimir dit noir misé. Et Ken à l'écoute, cette fois-ci, Jayan et Castrid. Emmène-moi.
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Voilà, instrumental de Harry Casimir, Lansan Rodrigue, 19h23 minutes. Nous enchaîner avec Emani Singa. Si vous pouvez travailler à soi là, on espère que la soirée est bien passée.

soirée PCR avec Didi Claire, 19h35, Rodrigue FM. Et oui, toujours, nous, Anatis Local, nous continuons en musique. Zetfek, rejoins-nous. Bonsoir, Paroquini avec Kulja.

L'ambiance, Sega Galigali avec Doya Ledua, qui est venu à 19h44. Après Doya Ledua, oui, nous récitons la même, là, dans l'écoute, l'inspiration de la musique avec Jérémy André.

Alors voilà, après l'inconscient, nous termine nous l'émission Kula Nuzil avec Captain Hooligan, My Game, My Rules. Surtout restez branchés dans 4 minutes, nous l'émission Why the Musical.

20h passées de 2 minutes. Bonsoir, bonsoir. Je te moi, j'espère que c'est toujours correct. Paris de musical, nous pensons jusqu'à 21h08 pour nous bien terminer ce moment-là ensemble sur les ondes de la MBC. 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

0: Allez, goûte à nous donc.
1: Et voilà, 20h17. Un petit détour à l'île de la Réunion pour écouter le groupe Anna Essayé.

Dynastie, l'IKEA Tibaté, à 20h25 minutes. Et oui, c'est vendredi, peut-être que c'est l'événement, l'anniversaire. Aujourd'hui, une date importante pour, en tout cas, amuser, pas abuser, surtout bonne soirée.

0: Allez, voilà, les autres, le samoussou de Goulam, on s'en ira. En tout cas, il y a un plaisir pour moi en compagnie, en ce vendredi soir-là. Vous avez tout passé une très bonne soirée. Déjà, vous avez tout passé un très bon week-end. Bonne équipe de travail. Bon courage. Merci à Seigneur Prosper pour ce support technique. Gros bisous, c'était Christelle au micro. Bye.
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1: En espérant que vous avez passé un bon moment, je vous dis au revoir. On se retrouve très bientôt. 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

Salut à tous et bonsoir, bienvenue sur RM1. Sexual Healing, le classique absolu de Marvin Gaye, l'un des morceaux les plus remixés de l'histoire de la musique électronique. Un véritable banger clubhouse avec une ligne de basse funky pour démarrer cet épisode de votre Beat Project. Bienvenue à bord, c'est Arvin avec vous, on est ensemble jusqu'à 22h.

La reprise de Crazy du grand Gnarls Barkley, signée par le producteur et saxophoniste Anthony Jimenez, qui est devenu viral, un mélange parfait de Deep House et de Sax House qui conserve l'identité vocale brute de CeeLo Green tout en l'accélérant pour le dance floor. Anthony Jimenez intègre une ligne de saxophone dynamique et ensoleillée qui transforme l'ambiance originale en un hymne de club hyper énergétique. Merci à tous d'écouter RMA, c'est Arvin avec vous pour le Beat Project.

Angèle avec le remix de Taren par le producteur français Chrysologo. Une version mélodique chill, au ralenti et parfaite pour les fins de soirée et les sunset chill. Chrysologo a ralenti le tempo, isolé la voix mélancolique d'Angèle et l'a posé sur une ligne de basse ronde et douce. Sorti fin 2018, il cumule des millions d'écoutes combinées à travers le monde.

Le titre Azahar avec de fortes influences ethniques par Mo Black et The Outside est une sortie majeure de l'été 2026. Ce morceau fait partie de la compilation événement Mo Black Presents Zona Obsession. Initié par le boss du label Mo Black Records, ce projet explore les sonorités traditionnelles de la Turquie fusionnées avec les rythmes de club modernes. Le morceau est officiellement sorti le 3 juillet 2026, dont il y a 3 jours de cela. Et c'est déjà sur RM1 pour vous qui aimez découvrir la musique autrement.

C'était Spooky de Dusty Springfield, remixé par le DJ néerlandais Kenton 909, un classique indémodable de la Jacking House. Kenton 909 découpe à la perfection la voix suave de Dusty Springfield, issue de son classique de 1968, et l'associe à une boucle de piano jazz, soul et un rythme house. Bonne écoute sur RMA.

Le morceau You See the Trouble With Me, Jay Rivers Rebounce Mix de 2012, est une mise à jour d'un des plus grands hymnes de la French Touch et de la house des années 2000. À la base, c'est une chanson de Barry White sortie en 1976. En 2000, le groupe de house italien Black Legend sample le morceau, réenregistre les voix avec le chanteur Candy Staton sans l'accréditer au début. Bon, après, ils ont dû le faire. 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

La version instrumentale de Pump It par The Black Eyed Peas est un véritable monstre de production de l'année 2006, mondialement connu pour son énergie et sa vitesse folle. La quasi-totalité de l'instrumental repose sur Missy Elliott, sorti en 1962 de Dick Dale, l'hymne de la surf music rendu légendaire par le film Pulp Fiction de Quentin Tarantino, dans lequel le producteur Will.i.am a injecté des éléments hip-hop, et c'est justement avec ce morceau qu'on va se laisser ce soir. Et puis vous retrouvez la playlist Petite Musique de Nuit qui est calée pour la soirée sur RM1. Bonne écoute à tous et bon week-end.

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